paru en 1982, et cet album s'est valu une nomination au Gala de la Disque dans la catégorie micro-sillon de l'année. Et oui, à l'époque, on disait micro-sillon. Et on poursuit maintenant avec deux autres demandes spéciales. On reste pour le moment dans le créneau des animateurs du 103.3 FM. C'est la demande de Sylvain Dionne, le capitaine de Flashback 80, qui est en vacances. Il nous demande le Tokyo Roses de Idolize, grand succès qu'on n'entend effectivement pas assez longtemps. Et son comparse, lui, Marc-André Bruno, nous demande le Sunlight des Tropiques de Gilbert Montagnier. Alors c'est parti pour ce beau doublé et on vous souhaite de magnifiques vacances, les deux garçons de Flashback 80.

On vient d'entendre le Sous le Sunlight des Tropiques de Gilbert Montagnier, extrait de son album Liberté, paru en avril 1985. Gilbert Montagnier qui est venu nous voir à War 80 l'automne dernier et qui a présenté un nouvel album cette année. Juste avant, on entendait le groupe canadien Idolize et la chanson Tokyo Roses. On poursuit maintenant avec une demande spéciale d'une dame que je connais très, très, très, très bien. Il s'agit de Lynn Legris, qui nous demande la chanson « The Woman in Me » de Carole Gianni, que l'on écoute à l'instant même à War 80. Alors pour toi, Lynn, voici « The Woman in Me ».

On vient d'entendre le Woman in Me de Carole Gianni, demande spéciale de Lynn Legris. La chanteuse Carole Gianni, qui est une chanteuse nigérienne, qui a déménagé à Montréal dans l'ère du disco et qui est devenue une véritable star de ce style de musique. Bon, la chanson est sortie en 1981, vers les derniers soubresauts de disco. Mais quand même, Carole Gianni a eu une carrière remarquable dans le domaine de la musique disco. Donc, avec, entre autres, une autre chanson qui s'appelait Hit and Run Lover. On poursuit maintenant avec une autre demande spéciale. Cette fois-ci, on y va avec nul autre que Simon Dubois, qui est un habitué de l'émission. Il nous demande le Sex as a Weapon de Pat Benatar, que l'on écoute à l'instant même à War 80. Alors pour toi, Simon, voici Pat Benatar. Et merci d'être un fidèle de l'émission.

On vient d'entendre le Sets as a Weapon de Pat Benatar. Demande spéciale de Simon Dubois, un vrai, vrai fidèle de l'émission Wild 80. On a une autre demande spéciale, celle de Janice Bédard, qui est la conjointe de Martin Levaque. Vous savez, ce Martin Levaque avec qui je co-animais Génération 80, il y a déjà de cela deux étés. C'était mes tout débuts à la station 103,3. Ça fait déjà 2 ans et Janice nous demande une chanson de circonstance qui s'applique très bien à Martin Levaque. Voici Invincible Touch de Genesis pour célébrer les 40 ans de cet album. Et c'est parti.

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0: On vient d'entendre à War 80 le Pour une histoire d'un soir remix avec Marie-Denise Pelletier et DJ Sandman. Marie-Denise Pelletier est avec nous pour nous parler des 40 ans de Pour une histoire d'un soir et de cette version bien spéciale. Bonsoir, Marie-Denise Pelletier.
1: Salut! Bonsoir à toi.
0: Quelle belle surprise de ce remix de Pour une histoire d'un soir. Ce qu'on peut dire, c'est que tu vas vraiment où on t'attendait pas avec cette chanson.
1: Ah, oh, j'adore ça, moi, aller où on ne m'attend pas. Écoute, c'est venu un petit peu comme un cadeau, je dirais. Je souhaitais faire quelque chose de spécial pour les 40 ans de l'album À l'état pur, qui va avoir lieu l'année prochaine, évidemment. Mais je voulais mettre la table. Et là, à un moment donné, il y a Simon Robitaille qui me dit « Va sur YouTube, il y a un gars, un DJ qui s'amuse avec ta chanson, mais il explique pourquoi il n'y a pas le droit. » Bref. Alors, je suis allée écouter ça. Ça a piqué ma curiosité. Et là, j'ai entendu toute son historique. Il disait que, bon, il n'y avait pas les droits, qu'au Québec, il n'y avait jamais personne qui avait fait un remix avec des DJs. Bref, on s'est parlé et je me suis dit, ah, ce serait vraiment un beau coup d'envoi pour ces 40 ans-là. Et je l'ai laissé travailler, lui, puis Sandy et DJ Sandman. Ils ont travaillé très fort à nous offrir ça. Écoute, je dansais dans ma cuisine. Je me suis dit, mon Dieu, après avoir fait chanter les gens pour une histoire d'un soir parce que tout le monde la connaît, là, je souhaite qu'ils vont la chanter et la danser.
0: C'est extraordinaire que le résultat est vraiment, effectivement, très dansant et c'est vraiment, vraiment... accrocheur, ça amène la chanson ailleurs. C'est vraiment une belle réussite. Dis-moi, qu'est-ce qu'elle représente, cette chanson? Pas le remix, mais ce Pour une histoire d'un soir pour Marie-Denise Pelletier?
1: Écoute, ben, premièrement, c'est un cadeau de Luc Plamondon.
0: Un beau cadeau.
1: À l'époque, bon, j'avais fait Starmania et je préparais mon deuxième disque. Il voulait m'écrire une chanson. Alors, ça a été vraiment le cadeau. Puis c'est drôle, quand je l'ai enregistré, je l'aimais, là, mais j'étais pas folle. Tu sais, moi, c'était vraiment, je croyais beaucoup plus en plus écrit les SOS. Alors, ben, j'avoue que cette chanson-là m'aura porté assez loin. Tu sais, les chansons ne nous appartiennent pas. À partir du moment où on les chante, c'est les gens qui se l'approprient. Et définitivement, ça s'est passé avec cette chanson-là. Et ça le fait encore. Quand je vais dans les grands spectacles où toutes les générations sont là, tout le monde la chante. Fait que ça a vraiment transcendé plusieurs décennies, plusieurs générations. Mmh. Et ça, c'est encore une fois, c'est un cadeau.
0: Ah oui, effectivement. Et dis-moi, quel souvenir tu gardes de cette Marie-Denise Pelletier qui arrivait avec une deuxième carte de visite à l'état pur tout de suite après l'enregistrement de Starmania, si ma mémoire est bonne. Quel souvenir tu gardes de cette fille-là, de cette Marie-Denise et de l'état pur?
1: Ah, oh, elle avait beaucoup de drive, je dirais. elle savait où elle s'en allait, mais un mélange d'insécurité, je dirais, et une volonté de vouloir faire ce métier-là toute ma vie. C'était un mélange de ça, et quand j'étais en studio, je me souviens que bon, j'étais avec Alan Katz à l'époque, mon gérant, le réalisateur de l'album, avec Carl Marsh, donc une équipe béton, je dirais, des musiciens extraordinaires. Bon, il y a des gens du Z qui jouent là-dessus. Alors, j'étais très bien entourée, mais j'étais pas totalement consciente de ça. Aujourd'hui, mm-hmm. avec le recul, je le suis. Mais j'avoue que j'ai eu une équipe vraiment extraordinaire pour faire cet album-là, qui n'a pas été facile personnellement, parce que bon, j'étais en rupture avec mon chum de l'époque. Mais moi, je m'étais dit dans ma vie qu'il m'arrive n'importe quoi, ça m'a pêchera jamais de chanter. Alors, j'étais dans cet esprit-là l'été 87 lors de l'enregistrement de l'album.
0: On parle de faire carrière toute la vie avec à cette époque-là et on se parle 40 ans plus tard, Marie-Denise était toujours là. Qu'est-ce que ça représente pour toi et quel bilan tu traces de plus de 40 ans de carrière pour Marie-Denise Pelletier?
1: Oui, je suis rendue à 45 quasiment.
0: Wow.
1: Écoute, tu sais, j'ai gagné Grammy en 82 là, quand même.
0: Wow.
1: Ben, écoute, je dis pas mission accomplie parce que je suis pas encore morte et que j'ai encore envie de chanter, mais c'est sûr que je me suis dit que mon rêve s'est réalisé de pouvoir faire ça toute ma vie et de le refaire de cette manière-là encore aujourd'hui avec tout ce succès qui nous est revenu à nous trois, à Joe, à Marie-Carmen et moi. Même si j'avais jamais arrêté, là, on dirait que le public en redemande. Alors, c'était vraiment inespéré, je dirais, de pouvoir revenir à l'avant-scène, grand public. Et je vois aujourd'hui avec le recul qu'on a vraiment touché plusieurs générations. Et ça fait plaisir. On n'est jamais conscient de ça quand on sort le disque. Tu sais, qu'on va toucher le monde. Ça, c'est

0: 20% du show qui va rester le même parce que les gens veulent nous entendre chanter nos grands succès, les incontournables. Alors ça, on n'a pas touché à ça. Mais on a décidé de vous surprendre. On va essayer de vous surprendre encore, d'apporter un peu de folie parce que c'est important d'avoir des défis dans ce métier-là, de pas s'asseoir sur ses lauriers. On l'avait fait dans un premier temps et là, on se refait un 2.0 pour avoir du plaisir, pour continuer à avoir du plaisir ensemble.
1: Et dis-moi, Marie-Denise, tu es une fille de projet quand on te connaît le moindrement. As-tu d'autres projets qui trottent dans ta tête en ce moment? Qu'est-ce qu'on peut dire?
0: Ben là, je termine ma tournée sous ma peau de femme. Il reste à peu près 7-8 spectacles cet été. Et je vais participer aussi à un grand hommage à Ginette Renaud, là, à Saint-Jérôme, avec trois autres chanteuses extraordinaires, Mina, Jeannick et Fournier et Mélissa Bédard. Bref, j'ai toutes sortes de belles invitations comme ça. Mais pour les 40 ans de l'album, oui, je vais ressortir l'album en vinyle, en CD, remasterisé, et il va y avoir des surprises. Alors, je ne peux pas t'en dire plus pour l'instant, mais en janvier 2027, il va y avoir quelque chose de nouveau.
1: C'est une bonne nouvelle, ça, cet album en vinyle, en réédition. J'ai hâte d'entendre ça. Et dis-moi, Marie-Denise, bien sûr, War 80 est une émission sur les années 80. Quel souvenir tu gardes de tes années 80, toi, Marie-Denise?
0: Ben, écoute, ça a été à la fois mes années de formation, ça a été, tu sais, la première partie de la décennie 80, c'était, j'apprenais mon métier, je faisais mes premiers pas sur scène, plein de concours, j'étais vraiment dans la créativité, et bon, évidemment, c'est plus à la fin des années 80 que là, les gens m'ont découvert, mais c'est beaucoup d'effervescence, c'est ma vingtaine. Alors, vraiment beaucoup de plaisir, mais de beaucoup de travail. J'ai vraiment beaucoup travaillé pour que ça se passe. Et c'était des années, mon Dieu, j'ai beaucoup dansé, j'ai beaucoup. J'ai toujours défini ma vie selon la musique. Alors, donc, il y a eu beaucoup de rencontres avec des créateurs, des musiciens. Vraiment, je l'ai vécu à fond, cette décennie 80.
1: Alors, Marie-Denise, pour conclure cette entrevue, j'ai envie de t'offrir ta chanson préférée des années 80, ce serait laquelle et pourquoi?
0: Oh boy, ça c'est difficile ça. Écoute, j'ai commencé les années 80 en trippant beaucoup sur The Police, que je vais aller voir Sting cet automne. C'est un artiste extraordinaire, alors l'album Synchronicity, ça m'a vraiment marqué, mais... mon Dieu, chanson préférée de Police, ça serait... Ben, on pourrait faire jouer Every Breath You Take.
1: Alors, Every Breath You Take, pour toi, Marie-Denise Pelletier, ce sera. Et un grand, grand merci, donc, à vérifier, à écouter prochainement en janvier cette nouvelle édition d'À l'état pur. Le spectacle Pour une autre histoire d'un soir débute dès septembre et ça va se promener beaucoup, ce spectacle-là. C'est extraordinaire. Et sinon, bien, on vérifie, on surveille les autres belles activités de Marie-Denise Pelletier. Un grand merci d'avoir été avec nous, Marie-Denise.
0: C'est vraiment gentil, Patrick. Merci de l'invitation.
1: Toujours un plaisir. À très, très bientôt. Et on écoute Every Breath You Take de The Police pour notre chère Marie-Denise Pelletier.

0: entendre le Every Breath You Take. Demande spéciale de Marie-Denise Pelletier, extrait de l'album mythique, et oui, mythique, Synchronicity de The Police. On poursuit maintenant avec une demande spéciale en français. Une demande spéciale qui déborde un peu des années 80, mais bon, bon, bon, c'est quand même Marie-Carmen. Alors, on écoute le Entre l'ombre et la lumière de l'ami Marie-Carmen. Tout ça sur les ondes du FM 103.3, la radio allumée. Une demande de l'ami Isabelle Maillot.
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C'était Entre l'ombre et la lumière, chanson importante du début de la décennie 1990, extraite de l'album Miel et Venin, le deuxième album de Marie-Carmen. C'était une demande spéciale d'Isabelle Maillot, grande, grande fan de Marie-Carmen. On poursuit maintenant en musique, mais juste avant, c'est l'heure de conclure cette émission pour ce soir. Je vous dis de ne pas manquer l'ami Stéphane Gourde de l'autre côté de la pause qui ce soir consacre son émission à l'année 1984. Nous, nous serons de retour la semaine prochaine pour une autre émission de Wild 80 où on va décortiquer, entre autres, une mal-aimée de la décennie 80, de l'année 82, la bande sonore du film Grease, roulement de tambour, non pas Grease 1, mais Grease 2, qui est un film que j'aime beaucoup et la trame sonore pour moi est presque aussi marquante que celle de Grease 1. Alors, je vous fais découvrir ça la semaine prochaine et d'ici là, eh bien, on se laisse avec une demande spéciale de l'amie Sylvie Payette, l'auteur, entre autres, de Chambre en ville, qui nous demande une chanson des Bee Gees. Alors, je t'offre ma préférée, Sylvie. Voici Night on Broadway des Bee Gees. Et sur ce, je vous dis à la semaine prochaine pour une autre émission de Wild 80.

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1: Ce soir, nous ferons retour 42 ans en arrière. Vous entendrez une sélection de chansons québécoises, françaises et américaines qui étaient dans les palmarès au cours de l'année 1984. À la rétroversion, Allô contre Hello, Mireille Mathieu et l'original de Lionel Richie et le triplé musical du disque Fly de Belgazou. Pendant les deux prochaines heures, je vous présenterai les succès des artistes suivants. Du palmarès francophone, Nathalie, Marc Drouin, France Gall, Robert Leroux, Sylvie Boucher, Yves Duteil, Céline Dion, Richard Gottener, Pierre Bertrand et Louise Forestier. Et du palmarès anglophone, David Bowie, John Lennon et les groupes Talk Talk, The Cars et Culture Club. Ici Stéphane Gourde, bienvenue à l'émission Dans le temps.

Culture Club avec It's a Miracle du disque Colors by Numbers qui est au palmarès au Canada en 1984. Et avant ça, il y avait Martine Sinclair et Norma Brathwaite avec Oh Oui, Oh Oui qui était au palmarès au Québec cette même année-là. Et faut faire attention parce qu'il y avait aussi un message publicitaire où on reprenait cette chanson. Et dans le message, Martine Sinclair n'y était pas. C'était Belle Gazou qui chantait avec Brathwaite. Et c'était la chanson officielle des fêtes du 450e anniversaire de l'arrivée de Jacques Cartier chez nous. Et évidemment, il y a eu plein de fêtes, entre autres Québec 84. Aussi, il y a eu des fêtes à Montréal, au Vieux-Port, et également à Gaspé. Alors, bonsoir avec vous, Stéphane Gourde. Alors, dans le temps ce soir, donc, comme vous aurez compris, nous ferons un retour en arrière en 1984 avec les palmarès des chansons québécoises, françaises et américaines. Évidemment, c'est une sélection. On n'entendra pas toutes les chansons qui étaient populaires cette année-là. Au programme de l'émission, à la rétroversion, Allô contre Hello, Mireille Mathieu contre l'original de Lionel Richie. Et aussi dans cette première heure, un triplé musical, celui du disque Fly de la regrettée chanteuse Belle Gazou. Alors, mais avant ça, bien évidemment, il y a d'autres chansons à vous présenter. Alors donc, du palmarès au Canada 84, on y retrouvait Luba avec Let It Go. Maintenant, aussi du côté québécois, il y avait le chanteur Romantic Machine, enfin ce n'est pas son vrai nom, qui en 83 lançait Taxi revient, au palmarès l'année suivante. Mais d'abord, une chanteuse belge qu'on a connue sous le nom de Nathalie. Son vrai nom, c'est Nathalie Gabé. Elle était là avec cette chanson en 1983 également. Mon cœur qui craque, vous êtes à Dans le temps avec Stéphane Gourde, jusqu'à 23h, au FM 103.3, la radio à Lille.

France Gall avec Des Branches du disque du même nom, un grand succès au Québec en 1984. C'est l'année qui nous intéresse aujourd'hui dans le temps. Je tiens à vous rappeler, j'ai lancé l'invitation la semaine dernière, que le 1er avril, il y aura une émission de demandes spéciales. Donc, vous pouvez maintenant m'envoyer vos demandes spéciales de chansons francophones, idéalement, je vous dirais, ou anglophones des années 60, 70, 80 ou 90. Et puis, s'il y a une raison particulière, ben, j'aimerais ça connaître aussi pourquoi vous avez choisi cette chanson-là. Et je vais vous les présenter à l'émission du 1er avril prochain. Alors, pour m'envoyer vos demandes spéciales, vous m'écrivez à deux... Il y a deux possibilités. Alors, sur Facebook, directement, vous allez me trouver Stéphane Gourde avec la photo. La photo, ben, c'est la même que sur qu'on retrouve sur le site du FM 103.3. Aussi, directement par courriel à l'adresse suivante, Gourde, G-O-U-R-D-E, Stéphane, avec un E à la fin, @gmail.com. Donc, gourde.stéphane@gmail.com, ou comme je vous disais, sur Facebook. Donc, je vais attendre vos demandes spéciales et vous les présenterez le 1er avril dans cette émission spéciale de Dans le temps. 2 ans après le grand succès de sa comédie musicale Pied de poule, il revenait dans les palmarès avec une chanson. Attention au titre, c'est pas le titre qu'on emploierait aujourd'hui. Le titre, c'est Reggaedoon. C'est du disque Marc Drouin et ses échalotes qu'on écoute tout de suite à Dantan avec vous, Stéphane Gourde, jusqu'à 23h sur le FM 103.3. Toujours la radio allumée.

Oui, vous avez entendu ça, l'émission d'antan, la chanson Reggaeton de Marc Drouin qui prend un accent. J'avais complètement oublié ça. Évidemment, c'est une autre époque. Et aujourd'hui, évidemment, on ne fait pas ce genre de chanson. Et c'était quand même au palmarès au Québec en 1984. Hein? Tout de même. On s'en va à une première pause d'antan de l'autre côté pour la suite de l'émission. Il y aura d'autres chansons qui étaient au palmarès en 1984, avec entre autres les succès de Talk Talk de Céline Dion et d'Yves Duteil, également le triplé musical de Bel Gazou de son disque Fly. Restez là avec vous, Stéphane Gour, dans cette fin de soirée, au son de la musique du début des années 80 à d'antan, au FM 103.3, la radio allumée.

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gros succès pour Talk Talk avec It's My Life au palmarès au Canada en 84. Ça, c'est un souvenir de plancher de danse, de discothèque à ce moment-là. Alors maintenant, c'est le temps du triplé musical de la chanteuse Belle Gazou, si vous préférez, de son vrai nom, Diane Guérin, malheureusement décédée en septembre 2022. Donc en 84, en juin 84 précisément, elle lançait son deuxième album, donc qui portait le titre Fly. Alors ce soir, je vous présente trois chansons de ce disque qui ont été entre autres des succès pour elle. Alors il y aura la chanson Can't Imagine, aussi Petite fille et Accélérateur, et ces trois chansons ont un point en commun, elles ont été écrites et composées par l'auteur, compositeur et aussi interprète parfois Daniel Dechem. Donc c'est le triplé musical du disque Fly de Belle Gazou. Vous êtes toujours à Dans le temps avec Stéphane Gourde au FM 103.3, la radio allumée jusqu'à 23h.

0: C'était le triplé musical du disque Fly de Bel Gazou qu'elle lançait en juin 1984. Maintenant, on va continuer notre visite du palmarès de cette année-là. Mais là, on va changer complètement de style musical. On va peut-être un petit peu ralentir, puis on va aller dans d'autres sonorités. Alors, il y aura Céline Dion avec la grande chanson Une colombe qu'on a entendu lorsque le pape Jean-Paul II est venu nous visiter au Canada en 84. On se rappelle de la espèce de cérémonie qui a eu lieu au Stade Olympique où elle a chanté cette chanson devant lui. Mais avant ça, Yves Duteil avec La Farandole qu'on danse à Dantan avec Stéphane Gourde, WFM 103.3, la radio allumée.
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0: Chris DeBerg avec Eye on Emotion du disque Man on the Line au palmarès au Canada en 1984. Notre visite de ce palmarès va se poursuivre de l'autre côté de la pause avec les succès de Robert Leroux, de Richard Gottener, de Cars et aussi la rétroversion de Allo contre Hello, Mireille Mathieu et Lionel Richie. Restez là avec vous. Stéphane Gourde au FM 103.3, toujours la radio allumée.
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Les deux artistes qu'on vient d'entendre vont avoir un immense succès en 86 avec la chanson « Question de feeling ». En 84, eh bien, ils avaient chacun leur succès. Alors, du palmarès au Québec en 84, il y avait Richard Cochante avec « Sincérité » dans 183. Et précédemment, il y avait Fabienne Thibault, un disque lancé cette année-là, « Le cœur voyageur ». On y retrouvait « Les filles comme moi » également au palmarès au Québec en 84. Alors, bonsoir. Bienvenue dans le temps. Vous êtes toujours avec Stéphane Gourde. Donc, ce soir, nous passons donc ces deux heures avec ces chansons du palmarès de l'année 84. Il y aura une rétroversion après 22h30 avec Allô contre Hello, et oui, Mireille Mathieu contre le grand succès de Lionel Richie. Mais on a d'autres succès à vous présenter. Alors, dans les prochaines minutes, il y aura du côté du palmarès québécois, Sylvie Boucher, chanteuse et comédienne avec Dans les rues de New York, un 45 tours lancé en 83. Et aussi du palmarès québécois, il y avait le français Richard Gottener avec cette chanson très fantaisiste, Le Yuki. Mais d'abord, du palmarès canadien 84, le groupe The Cars du disque Heartbeat City, la chanson It's Magic. Vous êtes dans le temps avec vous, Stéphane Gourde, OFM 103.3.

une des très bonnes voix québécoises des années 80, Robert Leroux, avec 12-54 New York, qui était au palmarès au Québec en 84. Maintenant, de son disque Tonight, David Bowie était là avec la chanson Blue Jean au palmarès au Canada en 1984. Vous êtes toujours à Dans le temps avec Stéphane Gourde jusqu'à 23h. Et oui, au FM 103.3, toujours la radio allumée.

C'est avec David Bowie que se termine cette autre demi-heure de Dans le temps. Il en reste encore une autre. La dernière, alors de l'autre côté, il y aura une rétroversion. Et oui, on va entendre la chanson, le grand succès de Lionel Richie 84, Hello. Et il y a une version française qui a été faite, et oui, en France, par Mireille Mathieu, sous le titre Allô, on va l'entendre. Aussi, il y aura les succès de Louise Portal, de John Lennon et de Pierre Bertrand. Restez là, Stéphane Gourde avec vous jusqu'à 23h à Dans le temps. Ou FM 103.3, la radio allumée.

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Louise Forestier faisait un retour dans les palmarès au début des années 80, entre autres grâce à cette chanson « Gare centrale » en 183, dans un micro-sillon, qui a eu plusieurs chansons qui ont été populaires à ce moment-là. Et « Gare centrale » était au palmarès au Québec en 1984. Maintenant, tel qu'annoncé précédemment, c'est le temps de la rétroversion. On va entendre une chanson qui a été un grand succès au palmarès au Canada en 84. Chanson de Lionel Richie, Hello, qu'on retrouvait sur l'album Can't Slow Down, lancé l'année précédente en 83. C'est lui qui a écrit, composé cette chanson, en plus de l'interpréter évidemment. Et en France, il y a Mireille Mathieu, grâce aux paroles françaises d'Eddy Marnay, qui l'a enregistré. Et on a fait ça simple, on a fait ça sous le titre Allô. Donc ce soir, Allô contre Hello, Mireille Mathieu et Lionel Richie, toujours à Dantan, au FM 103.3 avec vous, Stéphane Gourde.

C'était la rétroversion Allo contre Hello, Mireille Mathieu en 84 contre Lionel Richie en 83. Et je vous disais que Richie a écrit, composé cette chanson, en plus de l'interpréter. Ben, il y a eu un petit problème légal parce qu'il y a la compositrice parolière de Marjorie Hoffman White qui a accusé Richie d'avoir plagié une de ses compositions de 1978, I'm Not Ready to Go. Là, j'ai pas trouvé l'information comment ça s'est réglé, ce petit litige qui a eu lieu entre ces deux paroliers, ces deux auteurs de chansons. Alors, d'autres succès pour compléter cette émission de D'entendre ce soir au Palmarès 184. Au Québec, on y retrouvait la chanteuse, le groupe Fragile. Ce sont des artistes français avec Trop belle pour être vrai du disque Je veux m'évader. Aussi John Lennon du côté canadien avec Nobody Told Me du disque Milk and Honey lancé en janvier 84. Évidemment, John Lennon, on se rappelle, est décédé en décembre.

On termine dans le temps de ce soir avec chanson tout à fait appropriée. T'es parti par Louise Portal de son disque Portal évadé, lancé en 83. La chanson T'es parti se retrouvait dans les palmarès au Québec en 84. Alors donc, ce soir avec vous, Stéphane Gaud, depuis 21h à l'animation, la recherche, la mise en onde et la réalisation. Et comme source de renseignement ce soir, ben, les deux ouvrages de Jean Couillard, Répertoire des succès francophones et anglophones de 1950 à 2023, publié aux éditions Unice. Et je vous reviendrai mercredi prochain dans le temps avec le palmarès de l'année 1994. N'oubliez pas, demain matin, entre 6h et 9h30, il y a toujours Charles Godreau à l'émission De Bonheur le matin. Jeudi soir à 20h, Hola avec Dominique Hudson. Et mercredi prochain, avant dans le temps, il y a toujours Roi 80 avec Patrick de Lille-Crevier. Alors, pour les couches-temps insomniaques, évidemment, toute la nuit, un excellent choix musical sur les ondes du FM 103.3. Peu importe ce que vous ferez, passez une bonne nuit, faites de beaux rêves et revenez-nous mercredi prochain à 21h.

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1: 6h03, donc en ce jeudi 18 juin, sous la pluie, ça va être une bonne partie de la journée qu'on se le dise. Donc, partez avec un petit parapluie ou un petit imperméable. Mais bon, ça va être une journée comme ça. Mais bon, quand même, je regarde là, dans le moyen-long terme, oui, il y aura de la pluie au cours des prochains jours, mais il y aura aussi des périodes de soleil. Donc, qu'on se le dise, si la tendance se maintient, êtes-vous bien assis avec votre café puis vos toasts. On irait vers un petit week-end en demi-teinte. Mais t'sais, on est jeudi, ça a le temps de changer cette histoire-là. Jamais je croirais. On s'en va vers l'été également. L'été, c'est ce samedi, si je ne m'abuse, que tout ça va se, comment dire, se mettre en branle et puis qu'on va commencer à vivre sans le joug du printemps. Printemps qui a été plutôt frette. Puis bon, regarde, on se plaindra pas. Il y a des journées tellement collantes, des fois, l'été. On a eu un bref aperçu, ça a duré quelques heures ou quelques jours, ou en tout cas, du moins, on s'en va-tu vers un été qui va ressembler à ça? Peut-être. Peut-être, il y aura peut-être des moustiques gros comme, je sais plus moi, des ballons de football. Bref, on verra bien ce que ça va donner. Moi, j'en ai des gigantesques chez nous. Faut que je me méfie également, là. Faut que je fasse, le tri dans tout ça. Ça va, c'est une tique qui va me donner une maladie tropicale ou c'est une méga moustique qui va m'en donner une autre. On est dans cette logique-là, bien évidemment. Des nouvelles du kangourou. Ça me tente de vous en donner. Ça me tente de commencer ça sur une note positive et légère. Il y a tellement de mauvaises nouvelles dans le monde. Alors, le kangourou, on a eu des nouvelles du zoo de Granby. Hein? Donc, on se rappelle qu'il a été capturé par les gens du ministère de l'Environnement. Ça, c'est vraiment un des ministères fourre-tout avec le plus long titre. Alors, tenez-vous bien, de l'environnement, de la lutte contre les changements climatiques, de la faune et des parcs. Donc, c'est ça qui me... Hein, c'est quand même eux autres qui l'ont pogné, le kangourou. Et ma foi, qu'on a surnommé Joey, qui l'a amené au zoo de Granby. Et on nous donne des nouvelles. Là, c'est le zoo qui donne des nouvelles. Il est maintenant installé dans un environnement agréable. Ce dont il a le plus besoin aujourd'hui, c'est de calme, de sécurité et de tranquillité. Le jeune marsupial est stable, alerte et s'alimente normalement. Mais après une période de stress importante, on veut lui donner un petit break. Et puis, ce qu'on nous dit aussi en substance dans ce communiqué-là, ben, c'est qu'il sera loin des foules. Si vous voulez le voir, c'est pas possible. Donc, il va être loin des foules. Il va être dans un endroit, adapté pour lui. On garde ça simple, on garde ça calme pour lui. J'imagine également qu'il y a d'autres kangourous autour, donc il doit se greffer à un groupe également, donc ils doivent s'habituer à lui, puis on doit surveiller ça, je suppose, également. Donc, ce type de situation, nous dit le communiqué aussi du zoo de Granby, ce type de situation rappelle aussi une réalité importante, la garde d'animaux exotiques est strictement encadrée par la loi au Québec. Ces règles existent pour assurer le bien-être des animaux, mais aussi la sécurité de tous. Elles doivent être respectées rigoureusement, nous dit-on dans ce communiqué, je rappelle, qui émane du zoo de Granby. Ce matin, dans un journal d'ailleurs, on se pose la question, hein, comment Joey en cavale à Boucherville, comment un Québécois a-t-il pu se procurer ce kangourou illégalement? Des bébés kangourous se vendent même $4,560 en ligne aux États-Unis. Alors,

Alors, quand même, donc, où il y a de l'homme, il y a de l'hommerie, évidemment. On va en reparler de toute façon de cet événement, puis de cette nouvelle que certains diront, pas encore le kangourou, mais c'est une nouvelle, puis il faut en parler. On a le devoir de couvrir très large, puis on parle de d'autres choses, mes bons amis, mais on peut parler de ça aussi. Voilà, on s'en va vers la circulation météo dans les prochaines minutes. Comme j'ai dit en ouverture, on va commenter l'actualité avec nos amis Sébastien Saint-François. Par la suite, ce sera Jean-Marc Léveillé. Il y aura M. Raymond qui nous livrera les nouvelles d'ici. Et on va parler un petit peu plus tard, comme je l'ai dit également, avec le recteur de l'Université de Sherbrooke. Ça va être à 9h30 à l'Affaire République, le recteur de l'Université de Sherbrooke du côté de Longueuil. On nous dit en substance c'est pas un petit bureau, puis c'est pas un petit bureau satellite. C'est une université. On peut faire une formation complète de ce côté-là. Il y a une vie étudiante vibrante et on va en parler avec lui un petit peu plus tard. John Arsenault, tiens donc, combien de fois? Combien de fois dans le titre de la chanson? Je me suis pas trompé, là. Voilà. Bon début de journée, oui, merci d'être là.

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1: Ben, évidemment, c'est le début de la journée. Donc, on regarde en ce jeudi matin ce qui se déroule. Évidemment, la 25 en direction sud. On est à la hauteur de Beaubien. Comme à l'habitude, je vous dirais la généreuse trentaine, si c'est pas plus, pour aller vers la rive sud. La frileuse quarantaine, disons. On regarde aussi avant le pont de l'Île-Charron. Fin de parcours sur l'autoroute Jean-Lesage. Ça ralentit un petit peu. Il y aurait incident. Toutefois, on regarde là. Ça me semble être à la hauteur de Roland-Terrien. Donc, dans une bretelle, Roland-Terrien qui semble être une bretelle qui amène l'automobiliste vers la 132. Donc, ça semble être direction Montréal. Donc, regarde, on va voir ce que ça donne dans les prochaines minutes de ce côté-là. Donc, petit problème dans un endroit stratégique, hein? Avant de prendre la route, avant de quitter Longueuil, souvent on passe par là. Alors, on verra bien ce que ça va donner, en souhaitant évidemment qu'il n'y ait pas d'issue dramatique à tout ça. Jacques Cartier-Victoria, Samuel de Champlain, ça se déroule bien. Il y a, par contre, perte de contrôle de la véranderie, là. Vraiment, là, un petit peu après la sortie du pont Samuel de Champlain. Alors, un véhicule qui a donc effectué une perte de contrôle. Voie de droite entravée, le temps du remorquage et tout ça va se remettre en place. Mais on le voit, on peut le constater, fin de parcours un petit peu plus laborieuse du côté de Samuel de Champlain. Direction Montréal, d'est en ouest sur la 40, ça se déroule plutôt bien, ça s'installe au point habituel. La Cordère, de même que Saint-Laurent. Voilà, donc en direction ouest, bien sûr. 6h17, circulation. 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
1: De la pluie pour aujourd'hui, 22 degrés, ce sera le maximum. De la pluie et des orages aussi, semble-t-il. On parle de quoi? 40 à 50 millimètres en matinée. Par la suite, on rajoute à ça près d'une vingtaine de millimètres. Donc, ce sera une journée fort mouillée, semble-t-il. On parle de 100% et 80% soirée de probabilité. Demain, on parle de 21 degrés, 5 millimètres de pluie. Va s'ajouter à tout ça, semble-t-il. On parle d'alternance soleil et nuages, de possibilité d'orages également. Alors que, puisque nous sommes aux portes du week-end, 19 degrés de la pluie, 5 mm pour samedi, puis dimanche, 23 degrés, jour de la fête des papas et début de l'été officiel, c'est la veille, si je ne m'abuse, mais bon, 23 degrés pour la fête des pères, alternance soleil et nuages avec un peu de graines de pluie. On parle de 40% de probabilité. Bien l'impression qu'on va pouvoir vivre une petite journée sympathique pour la fête des papas.
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1: dans mon emportement face à cette pluie qui s'amène. J'ai oublié de vous dire qu'il faisait 17 degrés, que le jour s'est levé à 5h04, va se coucher à 20h45, et que l'indice pollen, youpi, est faible. C'est toujours ça de gagner. Ça te rabat ça au sol, on est bien content. Jeffrey Piton, ne plus jamais te revoir, position 14, pour aller vers la revue de presse.

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1: La revue de presse, on fait le tour des grands titres. D'abord, il fait la une de plusieurs journaux. Alors, on parlons-en ce matin, Normand Brathwaite, animateur, comédien bien connu, musicien également. Normand Brathwaite a failli mourir. En fait, il était mort techniquement, là, cliniquement, ou dans l'ambulance. On a ses proches qui l'accompagnaient, on a dit c'est peut-être le temps de lui faire vos adieux. Il est possible qu'il ne survive pas. Alors, au cœur de tout ça, 42 jours hospitalisés, au CHU à Sherbrooke, dont 10 jours dans le coma. Normand Brathwaite, de 67 ans. Il a failli mourir par négligence d'une part et par de mauvaises habitudes de vie. Également négligence parce que, il a une résidence secondaire en Gaspésie. Il s'est amené là en oubliant ses médicaments qu'il prend pour le diabète depuis 50 ans. Il a dit, pas parce que je les ai pas pendant quelques jours que ça ne sera pas grave. À son retour, il ne les a pas pris. À son retour ici, il ne les prenait pas plus. Il a comblé bien des choses aussi en prenant, parce que, il a des habitudes, et il le dit lui-même, entre autres, il consomme énormément d'alcool, en fait. Énormément est un bien grand mot. Régulièrement de l'alcool. Vin blanc, principalement, qu'il prend à tout moment, tant et si bien qu'il s'envoie une bouteille et demie de vin par jour. Ça n'a pas aidé, bien sûr, des habitudes alcooliques, des habitudes également de tabagisme. Alors, il a rencontré des journalistes au cours des derniers jours et il y a un communiqué là qui va paraître aujourd'hui, nous dit-on, et il se remet sur pied, il se sent en forme comme jamais, semble-t-il, perte de poids également à travers tout ça, et il dit qu'il va reprendre l'animation de Belle et Bum l'hiver prochain sans problème. Donc, il raconte son histoire, 67 ans. Alors voilà, avec courage d'ailleurs, on lui souhaite le meilleur à Normand Brathwaite. On parle de Boucherville également dans les journaux, 103 tonnes de béton dans un égout. Boucherville qui accuse Béton Provincial, géant canadien de l'industrie, d'avoir rejeté 103 tonnes de béton et de sédiments dans un égout, contrainte de retirer manuellement des blocs qui bouchaient les conduites de la ville. La ville réclame des milliers de dollars en dommages. On parle d'obstruction causée par du béton, des sédiments qui se sont solidifiés, déversement dans le réseau public également. La ville accuse l'entreprise de ne pas avoir respecté la loi sur la qualité de l'environnement. Une firme avait été mandatée avait été retenue pour nettoyer la conduite de la ville en 2024. C'est la firme Indico. Elle a alors remarqué la présence de ces blocs de béton. On nous en parle dans les journaux ce matin. On parle aussi de la conclusion du G7. C'est signé, semble-t-il, une entente ça devait être demain en Suisse. Ça a été fait hier en France avec le gros charpie de M. Trump, entre autres. Entente entre l'Iran et les États-Unis. 60 jours pour régler, résoudre tout ça. Ce qu'on comprend à travers tout ça, c'est que il y a un fonds de 300 milliards de dollars qui sera créé pour reconstruire l'Iran, même si hier, c'était un discours complètement fleuve et à un moment donné, je me suis tenu, je me suis dit, non, c'est pas vrai, là. Prends la parole pendant à peu près 2 heures pour à peu près rien dire, puis je suis fâché. Ça me tentait de chialer, mais M. Trump, un moment donné, il m'excède. Dites-nous les choses, les points importants. On n'est pas nounou, on n'a pas besoin d'avoir dedans. C'est ça que je veux dire. Bref, 300 milliards de dollars. Ce que je comprends, c'est que c'est les États-Unis qui vont le payer, même si on nous dit non, nous créerons un fonds. Vous verrez en temps et lieu pour reconstruire l'Iran. J'espère qu'il ne refilera pas la facture à l'Iran elle-même. Ça, c'est une autre affaire aussi, parce que si ça ne lui convient pas, on rebombarde. Après tout, on a la plus grande armée in the world. C'est M. Trump qui l'a dit hier à Evian, évidemment. Il a passé un beau G7 G7, d'habitude, c'est l'invité qui dérange. Bon, semble-t-il qu'il y avait des retards à peu près à toutes les rencontres auxquelles il était convié. Puis à un moment donné, on l'a vu aux nouvelles irames de boss. C'est moi qui décide. Bref, mais ça a l'air qu'ils l'ont toute la gang flattée dans le sens du poil. C'est le truc avec Trump. Parlez-lui de sa grandeur, de comment il est fabuleux, puis ça va bien aller. Imaginez. Empathie avec 19 nominations et avant le crash avec 18, domine les nominations des Gémeaux, qui sera animée à la rentrée par Jason Roy, l'éveillé. On nous en parle dans les journaux. On parle aussi, de la Coupe du Monde, l'Angleterre qui a gagné hier, qui a pris sa revanche contre la Croatie qui l'avait sorti du dernier mondial. On parle également du Canada qui se prépare à 6 heures ce soir à rencontrer le Qatar. Toujours, donc, ça va être à Vancouver, si je ne m'abuse. On parle de quoi également? Jean-François Nadeau, ce matin, là, allez lire ça dans le Devoir, disparition de la Maison Saint-Hubert, joyau du patrimoine bâti québécois. Alors, la Maison Saint-Hubert, c'est à Chambly. Ça a été incendié étrangement dans des conditions qui demeurent inconnues. Là, donc, classé immeuble patrimonial en 1962. Cette demeure de pierre remonte à la fin du 18e. Elle daterait de 1785 selon le répertoire du patrimoine culturel québécois. La Maison Saint-Hubert représentait une des plus anciennes demeures rurales conservées dans la région. Alors, incendie, j'imagine qu'il va y avoir une enquête. On s'est battu du côté de Chambly pour la laisser sur place. Hein. Elle rappelait un combat pour la sauvegarde du patrimoine bâti au Québec. On démolissait tout dans les années 60. On a continué à le faire aussi, alors que des gens se sont levés. On dit, il est hors de question qu'on démolisse toutes ces maisons. Alors, on s'est battu. Elle était un symbole, la Maison Saint-Hubert, nous dit Jean-François Nadeau. Ce matin, on parle également de la chasse aux sources, l'UPAC, qui réévalue ses façons de faire en raison des critiques. Le corps policier qui envisage de ne plus enquêter sur de simples fuites journalistiques. Hein, ça fait écho, évidemment, à ce sonneur d'alerte là qui travaillait au ministère de l'économie, de l'industrie, comment s'appelle ce ministère, là, d'ancien ministère de Mme Fréchette, en fait. L'économie, je pense que c'est ça. Bref, on parle de ça aussi dans les journaux. On revient sur la mort dans un centre commercial de Longueuil, hein, place Jacques-Cartier, l'homme de 42 ans. Le flou subsiste, semble-t-il, dans cette affaire-là. Et puis, une conteuse qui domine en Suède, une joueuse finlandaise, elle s'appelle Petra Nieminen, voilà. Elle a été repêchée au premier tour, au 12e rang, par la Victoire de Montréal. C'était repêchage hier pour la Ligue de hockey professionnelle féminin. Fred Dion, Geneviève Rassette et Brandon Meek, dans les prochaines minutes, on va faire un petit tour d'horizon aussi des principales manchettes dont nous parlerons avec M. Raymond. Voilà.
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1: Ben voilà, donc 7h, 8h, 9h, les nouvelles en direct avec Henri-Paul Raymond. De quoi parlerons-nous en ce jeudi 18 juin? D'abord, ben, les citoyens de Boucherville qui sont préoccupés par la sécurité ferroviaire. Sainte-Catherine qui enregistre un surplus au bilan 2025. Bilan routier de 2025 de la SAAC, entre autres, en Montérégie. On va en parler. Et puis, Brossard fait de la journée de l'animal un événement annuel. Donc, on en reparle dans les prochaines minutes, donc dans à peu près quoi une vingtaine de minutes avec Monsieur Raymond, on le rappelle, 7h, 8h, 9h, les nouvelles en direct. Brandon Migg, Driving in the City, ou FM 103.3 par la suite. 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
1: Alors, circulation, la 25 en direction sud, évidemment. Nous sommes à la hauteur de Beaubien, comme à l'habitude. Donc, je vous dirais la généreuse quarantaine de minutes dans l'autre direction, la 20. Ça commence à ralentir à la hauteur de Mortagne, en provenance de la 132. Là, on peut le voir. On est à la hauteur de Jean-Paul Vincent. Donc, ça s'agglutine dans la courbe Marie-Victorin. On regarde également le pont Jacques-Cartier. Là, bon, à proximité, ça se déroule quand même pas si mal. Mais fin de parcours laborieuse à l'arrivée à Montréal sur Delormier, là, je vous dirais, jusqu'à Ontario, là, c'est pas simple. Ce matin, ça avance à pas de tortue. Puis la fin de parcours également, ça semble être par choc à par choc là, de ce côté. Pour l'instant, Saint-Lambert, Victoria, ça se déroule bien. Et puis Samuel de Champlain aussi, je vous dirais, petit code rouge après Pelletier sans plus. Mais bon, il y avait problème à la hauteur de la Vérandry, là, donc perte de contrôle, ça semble résolu aussi de ce côté. Plus en amont, je regarde, là, on parle ici du pont Samuel de Champlain, bien sûr, sur la 10, là, à la hauteur de l'échangeur 10-30, ça semble vasouiller quelque peu. Il y aurait de petits soucis à l'intérieur même de l'échangeur, alors on garde un œil là-dessus. De même que dans l'autre direction également, là, sur la 30, on est à la hauteur de Grande Allée, une bretelle, il y aurait un incident dans ce secteur-là, tant et si bien qu'on peut voir non seulement qu'en direction Sorel-Tracy, juste avant Grande Allée, à l'intérieur même de l'échangeur, ça fonctionne au ralenti, mais depuis les promenades Saint-Bruno, là, je vous dirais Grande Allée et ça refoule un petit peu promenade Saint-Bruno dans ce secteur-là, donc ça va moins rapidement que prévu. C'est une zone où règle générale à cause de travaux, à cause de plein des choses, une grande affluence. Le maire de Saint-Bruno en a souvent parlé. Il manque une voie là, de ce côté-là, clairement. Là, donc, où ça s'agglutine un petit peu rapidement, c'est le cas ce matin. D'est en ouest sur la 40 en terminant, peu de choses à dire. Là, ça se déroule plutôt bien. La corde d'air peut-être un petit peu plus de monde, mais sans plus. 6h46, circulation, oui, de bonne heure le matin.
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1: Et restez prudent, risque d'aquaplanage. Hein? J'ai parlé de perte de contrôle, Vérandry, là. Comme je le dis souvent, voie du centre, chemin de Chambly, à la hauteur de la gare là, du train de banlieue à Saint-Hubert, pas simple, des matins pluvieux. Alors, il y a vraiment des voies qui ont été, il y a des sillons qui ont été sculptés littéralement par les poids lourds, donc ça crée ce genre de problème-là. 17 degrés présentement, on s'en va vers du 22, de la pluie toute la journée, mon ami, plus généreuse ce matin, et ça va se poursuivre jusqu'en soirée, là, donc on parle de 22 degrés avec des orages prévus. Le jour s'est levé à 5h04, va se coucher à 20h45, l'indice pollen est faible, parlons-en même pas, c'est un petit break de ce côté-là, c'est la bonne nouvelle du jour, rien de moins.
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0: On chantait les bons garçons, les mauvais garçons, mais il y aura des bons garçons, rassurez-vous, là, à partir de 7h ici. Donc, Henri-Paul Raymond qui sera là pour les nouvelles. Éric Infante des Ducs qui sera là aussi pour nous parler de l'actualité de l'équipe de baseball de la Ligue Junior. Roger Brulotte, rien de moins. Monsieur, il y aura aussi, il vient tout juste d'arriver, le bon garçon, Monsieur Saint-François qui sera là, Sébastien de son prénom, pour sa dernière chronique en personne. En personne. Il me corrige tout le temps. Dernière chronique en personne. Les prochaines seront à distance. Voilà. Donc, après ça, vacances bien méritées, bien sûr. Petit peu de musique pour aller vers les nouvelles. Justin Roy avec Gabriel Fredette et King Melrose. On s'en fait pas. 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
1: Charles Gaudreau, c'est moi. Il pleut, il mouille. Comme j'avais déjà dit il y a quelques années, c'était une comptine. C'est la fête à la grenouille. Alors, ben profitez-en. Si vous aimez la pluie, c'est aujourd'hui que ça se passe. Ça vous tente de sauter dans les flaques. Mettez vos bottes. Let's go. Ça va être comme ça toute la journée. Il fait 17 degrés. Puis profitons-en. Là, il y a une bonne nouvelle. C'est que les allergies, on les met de côté pour la journée d'aujourd'hui. C'est faible, rien de moins à cause de cette pluie qui a rabattu tout ça au sol, vraisemblablement. Une bien belle heure qui s'amène devant nous. On va parler du baseball des Ducs dans les prochaines minutes avec Eric Infante. On va aussi parler avec Sébastien Saint-François qui viendra commenter l'actualité. Mais là, il est là sur son téléphone. Qu'est-ce que tu fais? Es-tu en train de commander une pizza, Paul? Un, deux, es-tu là? Je t'entends pas, Paul.
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2: Pardon, mon micro était fermé.
1: Je commande une pizza matin. Pour la petite histoire, je le vois de chez lui.
2: C'est ça, oui. Oui. Je commande une pizza de chez moi.
1: Bon, pas dans le choix, s'il vous plaît.
2: Parce que t'as dit c'est la fête à la grenouille. Ouais. C'est faux, c'est la fête à ma blonde.
1: Oui, ta blonde, c'est pas... Ah, ta blonde, c'est pas une grenouille, c'est vrai.
2: Non.
1: Bonne fête, Diane, qui a eu un petit plâtre au poignet pour sa fête. Donc, mauve en plus.
2: Un mauvais cadeau, ouais. C'est ça. Le pickleball, c'est un jeu dangereux. Elle l'a
1: Faites
2: découvert.
1: Attention. Oui, c'est ça. Mettez une armure pour jouer. Hey, Henri-Paul, les citoyens de Boucherville préoccupés par la sécurité ferroviaire d'abord.
2: Tu l'as dit, la ville présente les résultats d'une consultation publique sur la sécurité ferroviaire menée auprès de 2270 répondants. Et les données qu'on apprend révèlent que 85% des citoyens se disent préoccupés par le passage de trains. Le rapport indique aussi que 88%, une majorité, soutiennent les démarches de la municipalité pour réaménager la voie ferrée. Une inquiétude qui s'explique principalement par l'arrivée du terminal portuaire de Contrecoeur, ce sera en 2029, vous le savez, qui risque d'augmenter le trafic de marchandises. Et de plus de 90% des sondés estiment que le déplacement de la voie ferrée près de l'autoroute 30 doit devenir une priorité gouvernementale. Le comité ferroviaire de Boucherville analyse actuellement les résultats afin d'élaborer un plan d'action. Il y a une présentation média qui a été faite hier.

0: accepterait ou des joueurs clés qui accepteraient d'investir là-dedans.
1: Voilà, Jean-Martel, le maire de Boucherville. Parlons de Sainte-Catherine maintenant. Sainte-Catherine qui enregistre un surplus au bilan 2025.
2: Ben, c'est la période des bilans qu'on examine. Cette fois-ci, la ville de Sainte-Catherine, bilan positif pour 2025 avec un surplus de 2,5 millions de dollars. Un résultat qui s'explique par un excédent de revenus de près de 950 000. La hausse des transactions immobilières, c'est un peu le cas partout, amène des revenus en taxes de bienvenue. La masse salariale a coûté 750 000 $ de moins que prévu, mais les dépenses en gestion des déchets ont coûté aussi un bon 360 000 $ de moins à Sainte-Catherine. La ville a dû mettre de côté un peu, ben, près de 280 000 $ pour couvrir sa partie du déficit prévu par la régie incendie de l'Alliance des Grandes Seigneuries. De plus, la municipalité rappelle qu'elle a acheté 2 pompes d'urgence pour protéger le réseau souterrain en cas d'inondation. Ça a coûté près de 121 000 $ et la consommation d'eau par habitant diminue aussi, ce qui entraîne, on s'en doute, une réduction des coûts d'approvisionnement.
1: On parle maintenant du bilan routier de deux, un autre bilan, le bilan routier de 2025 de la SAAC en Montérégie.
2: Oui, c'est l'heure des bilans. Ça a été fait provincialement, tu le sais, mais aussi pour la Montérégie, le bilan routier 2025. Donc, on recense 65 décès, ce qui représente une hausse marquée de près de 19 % comparativement à la moyenne des 5 années précédentes. Le nombre de personnes blessées gravement est de 196 en Montérégie. Ce chiffre démontre une hausse de plus de 5 % par rapport à la moyenne de 2020 à 2024. Et finalement, le nombre total de personnes accidentées sur le territoire montérégien est grimpé à 4879, une hausse d'un peu moins de 8 % et dans la région, il y a eu, a-t-on appris, 4618 personnes blessées légèrement. Aussi en hausse à l'échelle nationale, on sait que c'est environ, ben en fait précisément 371 décès. C'était une baisse de 8 victimes. On peut écouter, si tu le veux, la porte-parole de la SAAC, Geneviève Côté.
3: On voit qu'il y a plus de piétons victimes d'un accident que l'an dernier dans Montérégie. On voit qu'il y a un petit peu plus de conducteurs de 65 ans et plus impliqués dans un accident avec dommages corporels que l'an dernier. Il y a le nombre d'accidents en milieu résidentiel aussi qui augmente d'année en année. Les causes générales d'accidents qui reviennent, la fatigue.
1: Porte-parole de la SAAC, Geneviève Côté. On parle en terminant, si tu le veux bien, Paul, de Brossard qui fait de la journée de l'animal un événement annuel.
2: Écoute, je voyais passer ça sur les réseaux sociaux, la mairesse Doreen Hassan qui allait pour une journée de l'animal de compagnie comme telle dans la ville. C'est rendu un incontournable à Brossard cette année. C'était la 12e édition de l'événement à la fin de semaine dernière et elle explique, Mme Hassan, la mission derrière l'événement. C'était à l'aréna Michel Normandin, faut le mentionner. La popularité est telle qu'il y avait plus de 500 personnes qui étaient déjà sur place avant même l'heure du midi. Il y a un spectacle d'agilité canine, des ateliers de manipulation d'animaux exotiques, plusieurs kiosques d'exposants et même une clinique de micro-puçage qui était pour 30 $ au programme. Les exposants, Gabriel Bayard, notre journaliste, est allé faire un tour. Les exposants étaient nombreux, dont des organismes comme la SPCA et Sauvetage Lapin. Oui, Sauvetage Lapin.
1: Sauvetage Lapin, lapin, c'est un petit kangourou, finalement.
2: Ben, ouais, un petit kangourou, oui, ça saute.
1: Tout petit.
2: Ces derniers faisaient de la sensibilisation et vendaient des produits également. Les services municipaux et des professionnels du monde animalier étaient aussi sur place. Si tu veux, écoutons comment a vécu sa journée Mme Assad.
4: Vous allez voir, si vous rentrez, il y a 2 kiosques. Il y a Service Brossard pour les plaintes, pour répondre aux questions. Et juste à côté, on a nos gens qui sont responsables de la réglementation, qui sont là pour répondre aux questions aussi. Fait que c'est une journée d'apprentissage, une journée d'exploration, puis une journée familiale où les gens peuvent avoir plaisir avec leurs amis.
1: Voilà, la mairesse de Brossard, Doreen Assad, rencontre faite par Gabriel Bayard dans ce salon de l'animal, rien de moins. Monsieur Laramie m'en a parlé vendredi dernier. Il convient les gens à y aller. Il dit, vous pouvez pas y aller avec votre animal, cependant.
2: Gabriel a pris des photos qu'il y avait des gens qui avaient de beaux grands chiens à leur pied.
1: Des gens qui visitaient ou des exposants?
2: Je peux pas dire. J'étais pas là. C'est Gabriel.
1: Donc, mais semble-t-il que nous, on pouvait pas s'y rendre avec nos animaux. Mais bon, peut-être que M. Laramie a erré. Ça peut arriver des fois.
2: Non.
1: Donc, on se reparle tantôt, une pause?
2: Oui, à 8 heures.
1: Dans les prochaines minutes, ben, le baseball des Ducs, bien sûr, avec Eric Infante et par la suite,

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1: Avec Eric Infante, directeur général et entraîneur des Ducs de Longueuil. Salut Eric.
2: Bon matin Charles.
1: Bon, on va se le dire, la température n'est pas au rendez-vous, c'est peut-être pas la journée idéale pour jouer au baseball, mais tout peut se replacer, on ne sait jamais.
2: Hein? On va suivre dame nature.
1: Ben oui, tout à fait. Alors, en cette fin de printemps, c'est l'été qui commence samedi. Tu me disais à micro fermé que tu adores cette journée-là.
2: Effectivement, le début de l'été, c'est toujours le fun.
1: Pour un coach de baseball, c'est fabuleux. Après une cuisante défaite, Eric, d'abord, pendant le week-end, je ne veux pas te faire mal outre mesure, là. Donc, c'était contre les Guerriers de Granby. Ben, l'offensive s'est reprise de belle façon.
2: Oui, effectivement. On a perdu 13 à 1 le week-end dernier. Contre les Guerriers, dans le fond. Écoute, il faut donner crédit à l'adversaire. Le lanceur avait super bien lancé. Notre approche au bâton n'avait pas été la meilleure. Mais mission accomplie là, pour mardi. On s'est retrouvé sur le terrain à Granby. Je veux dire, on a frappé 16 coups sûrs. On a marqué 17 points. Une des forces de l'équipe Charles cette année, c'est que collectivement, on frappe la balle. T'sais, on a une moyenne de 342, ce qui, c'est pour que les gens puissent comprendre un peu, c'est que c'est plus de un coup sûr à toutes les trois présences que
1: ça,
2: on
1: se rend bon.
2: C'est excellent.
1: Ça, c'est bon parce que ça veut dire que ça ne repose pas sur les épaules que d'un seul gars.
2: Oui, puis ça enlève un peu une pression aussi aux lanceurs. Il faut dire que quand on marque des points, je veux dire, les lanceurs s'en vont sur le monticule plus confiants, puis ils ont un stress de moins.
1: Oui, puis la peur, des fois, fait faire des erreurs. Alors, quand t'as pas peur, tu y vas, puis garde. C'est la vie, hein, le baseball. C'est une leçon de vie.
2: Effectivement.
1: Donc, 17 à 1, donc les gars devaient être contents, là, mais en même temps, ils savent qu'il faut qu'ils fassent attention puis qu'ils ramènent certaines affaires, parce que ça peut être un début de saison en dents de scie, là.
2: Ben, c'est sûr que quand on prend, il reste que quand on joue contre les Guerriers de Granby, il y a une rivalité. La rivalité est là.
1: Territoriale d'abord, puis elle est là aussi.
2: Ce qui est normal, si on est dans notre division, c'est comme quand on joue contre Quaticook, La Salle, si on est dans notre division, puis il y a une compétition, puis il y a une saine compétition. Puis sur le terrain, les gars, ils veulent pas perdre, puis c'est correct, il faut avoir cette attitude-là.
1: Oui. Tout à fait. Donc, parlons-en de tes joueurs, Eric, une recrue qui connaît du succès à ses débuts avec l'équipe.
2: Oui, je pense que Christopher Martineau, un jeune de 19 ans, c'est un étudiant en technique policière. Il n'avait pas été protégé par les Guerriers de Granby. Nous, on l'avait repêché au repêchage des joueurs non protégés en mars dernier. Donc, mardi soir, il a connu une excellente performance là, contre Granby. 3 coups sûrs en 3 présences, 3 points produits. Depuis le début de la saison, Christopher frappe pour 556. Ça veut dire que c'est 1 coup sûr en 2 présences, à toutes les 2 présences qui va au bâton. Donc, c'est un joueur qui a de la rapidité, qui peut, puis défensivement, mais il peut évoluer à l'arrêt court, puis au deuxième but. Donc, un bon jeune, très content de l'avoir.
1: Un policier qui vole des buts.
2: Exactement.
1: Au pelage.
2: On est content d'avoir mis la main sur lui au repêchage.
1: Voilà, ben on le salue. Bravo à lui. La prochaine rencontre aura lieu vendredi soir au parc Paul Pratt face à La Salle, Eric.
2: Oui, comme qu'on parlait en entrée de jeu, si Dame Nature nous le permet, on va être au parc Paul Pratt vendredi soir. Josh Thériault va être sur le monticule. C'est un autre recrue cette année. Il s'affiche avec nous présentement une victoire, 0 défaite. Il a lancé 7 manches. Il y a eu une sortie un petit peu plus difficile au niveau du contrôle de la balle. Donc, c'est ce qu'on a tenté de travailler avec lui, limiter les buts sur balle. Donc, on est très confiant que Josh va nous donner un bon départ vendredi.
1: Voilà, on va penser à lui. On termine ça en parlant évidemment de la fête des pères, à l'occasion de la fête des pères. Donc, les Ducs ne seront pas à Longueuil, vous allez être sur la route.
2: Oui, on va on rend visite à Quaticook pour un programme double à 13h et 16h. Puis pour cette occasion, pour la fête des pères, les papas des joueurs pourront exceptionnellement prendre l'autobus avec nous.
1: Oh, ça, c'est
2: faire le voyage, c'est une façon de souligner pour nous leur soutien qu'ils donnent à leurs jeunes. Donc, habituellement, on tolère aucun parent dans l'autobus, mais on fait exception.
1: Comment ça que vous tolérez pas parce qu'il y en a qui interviennent, vous allez tout mettre toi tes affaires?
2: Mais faut dire, Charles, dans le junior, que l'interaction avec les parents Il y en a très peu.
1: C'est pas du baseball mineur, effectivement.
2: Exactement. Puis on veut que les joueurs, ben, c'est eux qui viennent. S'il y a quelque chose, ils vont venir dans mon bureau s'asseoir, puis on va discuter. Mais sinon, avec les parents, ben, c'est bonjour, bonjour, comment ça va, puis pas plus que ça.
1: Ben, c'est un beau geste, donc les papas vont pouvoir venir. Est-ce qu'ils seront nombreux, là? Sais-tu déjà, Eric?
2: Je sais pas. Je sais pas le nombre exact, mais d'après moi, il va en avoir plusieurs.
1: Donc, ils vont aller manger de la crème glacée entre les deux parties, probablement, parce qu'elle est bonne aquatico.
2: On va souhaiter que la température soit de mise.
1: Oui, tout à fait. C'est la grande. Ben, il annonce beau. Il annonce beau dimanche.
2: Bon, ben, c'est une bonne nouvelle.
1: Hey, bonne fête des pères à toi également, parce que je sais que t'es papa aussi. Donc, profite-en. Bon début d'été aussi.
2: Merci beaucoup. À la semaine prochaine.
1: Eric Infante, directeur général et entraîneur des Ducs de Longueuil de la Ligue de baseball junior, Roger Brulotte. Voilà. On s'en va vers la circulation météo dans les prochaines minutes.
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1: voyons voir. Il y a l'émission également, hein, qu'il ne faut pas oublier ce soir, 19h, l'émission des Ducs, même s'il n'y a pas de baseball ce soir. Notre ami Eric Meloche qui anime cette émission. La 25 en direction sud, d'abord, on est à la hauteur de Beaubien. Donc, voilà, on est par choc, au-delà de la demi-heure, la quarantaine. On regarde la 20. La 20 depuis Mortagne, ça s'installe. Donc, comme à l'habitude, la courbe Marie-Victorin fort fréquentée. Pont-Jacques-Cartier, ça se déroule bien, même s'il y a du monde, peu d'attente pour l'instant, du moins à 7h17. On regarde maintenant Saint-Lambert-Victoria. Ça va bien, là, évidemment. Tout ce que je vous dis, c'est direction Montréal. Puis on regarde Samuel-de-Champlain. Là, ça s'installe à 10. On est à la hauteur, laissez-moi voir, à la hauteur de Chevrier. À partir de Pelletier, ça roule mieux. D'est en ouest sur la 40, pas pire. Pantoute, même service sur Descaries, direction nord comme direction sud. Donc, soyez prudents néanmoins. Ça risque d'avoir aquaplanage à certains endroits, 7h17, circulation. 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Fait 17 degrés, on s'en va vers du 22. Aujourd'hui, il y aura de la pluie. On parle de la pluie plutôt en avant-midi. On parle entre 30 et 40 mm, puis un petit peu plus en après-midi. Là. Non pas un petit peu plus, mais un petit peu en après-midi, 20-25 mm. C'est beaucoup, mais c'est un petit peu moins qu'en avant-midi. Ça va se poursuivre jusqu'en soirée, puisqu'on parle du week-end à venir. On en parlait avec Eric Infante. Ben, demain, vendredi, 21 degrés, 60% de probabilité de pluie. On parle d'un 5 mm. Il y aura présence de soleil, cela dit. Possibilité d'orage également. Samedi, 19 degrés, de la pluie, un 5 mm, alors que pour dimanche, on parle de 2 à 4 mm de pluie. Ça vient de changer. Comme prévision, il y avait du soleil en principe. 23 degrés des orages, on parle de 60% de probabilité. Voilà.
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0: Revue de presse, on fait le tour des grands titres. De quoi parle-t-on dans les journaux? Bien évidemment, il fait la une de bien des journaux ce matin. Norman Brathwaite qui a failli mourir il y a quelques semaines. Complications reliées au diabète qu'il ne traitait plus par négligence, par oubli, et reliées aussi à l'alcoolisme et au tabagisme. 42 jours hospitalisé, dont 10 jours dans le coma. Il a 67 ans. Il dit bien aller maintenant. Il a donc dans l'ambulance, semble-t-il, l'amenant à l'hôpital. Sa femme l'avait trouvé inconscient au pied du lit. Dans l'ambulance, l'amenant à l'hôpital, semble-t-il qu'il était mort cliniquement. On a invité ses proches à lui dire adieu. Et par la suite, on a été en mesure de le réanimer et de l'amener à l'hôpital. Donc, dans un premier temps, c'est arrivé dans le secteur de Granby, puisque il habite dans ce coin-là, Norman Brathwaite. Et on l'a transféré au CHU à Sherbrooke. Il en parle ce matin dans tous les journaux. On parle également ce matin de Boucherville, 103 tonnes de béton dans un égout. Boucherville qui accuse Béton Provincial, géant canadien de l'industrie, d'avoir rejeté 103 tonnes de béton et de sédiments dans un égout. Alors, allez lire ça. On a pris connaissance de ce genre de choses-là quand on a engagé une firme, la firme Indigo, qui avait été retenue pour nettoyer les conduits, la conduite de la ville. En 2024, ils ont découvert qu'il y avait énormément de blocs de béton et de sédiments qu'on allait, pour quelques-unes, on allait même les chercher manuellement. En conclusion du G7 également en France, Donald Trump, après que ses homologues l'eurent couvert d'éloges pour avoir mis un terme au conflit avec Téhéran, hein, c'est ce qu'il faut faire, il a pris la parole pour expliquer l'entente qu'il a signée à la surprise générale avec son gros charpie là, sur place, plutôt que demain. Conférence par la suite où il a expliqué la chose et ça tenait de la pièce d'anthologie tellement c'était long. Alors, on nous en parle dans les journaux ce matin. Un fonds de 300 milliards de dollars sera créé pour reconstruire l'Iran aussi, c'est à travers tout ça. Ce ne seront pas les Américains qui paieront, semble-t-il. Comment tout ça va s'organiser? Hâte de voir ça. Donc, on nous en parle dans les journaux ce matin. De quoi parle-t-on également? On parle d'Empathie avec 19 nominations avant le crash avec 18 qui dominent les nominations des Gémeaux. On sait que plusieurs producteurs, Pixcom, entre autres, et Aetios, qui produisent énormément d'émissions, qui ne participeront pas, qui n'ont pas soumis d'émissions. Donc, ce sera à la rentrée, là, animé par Jason Roy Léveillé, un gala des Gémeaux un petit peu chenu à bien des égards. On parle évidemment de Joey, le kangourou en cavale à Boucherville. Comment s'est-il retrouvé là? Comment se fait-il? Comment on peut se procurer? Comment un Québécois peut-il avoir un kangourou? Semble-t-il que ça se vend 4 560 $ en ligne aux États-Unis. Il aurait pu provenir de l'Ontario également. C'est peut-être là qu'on l'a acheté, parce qu'on sait que, c'est une biologiste qui le dit, l'Ontario, c'est l'endroit au Canada où on peut le plus facilement avoir accès, pouvoir s'acheter un animal exotique. On n'a pas de permis, raison pour lesquelles il y a souvent de petits zoos privés en Ontario. Et elle émet la possibilité que ce kangourou-là ne soit pas un kangourou provenant de Boucherville. Là. Il habitait peut-être pas chez des gens à Boucherville. Il s'est peut-être sauvé d'un petit jardin zoologique en Ontario. Néanmoins, on a eu un communiqué de Zoo de Granby. Il va très bien, mais on le garde au calme. Il mange bien. Il a vécu beaucoup de stress. On veut pas le stresser davantage. Donc, il ne sera pas vu par personne. Le public n'aura pas accès à Joey. Si vous voulez aller voir ça au zoo de Granby, vous le verrez pas. C'est ce qu'on essaie de vous dire depuis tantôt. Et puis, on parle de quoi également? On revient évidemment sur la mort dans un centre commercial de Longueuil, en place Jacques-Cartier. C'est arrivé il y a quelques jours, avant-hier. L'homme dans la quarantaine qui est décédé, semble-t-il que c'est après une altercation. Il ne voulait pas qu'on lui fouille, qu'on fouille son sac, semble-t-il. Semble-t-il, au dire de témoins, on nous en parle ce matin, là, le gardien de sécurité, ils ont eu altercation et l'agent a ensuite effectué une prise au cou de sa victime. Alors, on n'en sait pas davantage du service de police concernant l'enquête, mais des témoins qui ont parlé dans certains journaux ce matin, 7h29. Voilà ce qui conclut notre revue de presse. Sébastien Saint-François et sa chronique dans les prochaines minutes.
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0: Sébastien Saint-François, bonjour.
8: On débattait, ben, nous autres.
0: On était là, c'était parti notre affaire. Non, c'est pas Brome, Missisquoi, Charles Mignard.
8: Charles Mignard, c'est Offord.
0: OK.
8: Malheureusement, je peux. Fréchette. C'est là où j'ai mon chalet, mais okay. C'est comme c'est une résidence secondaire. Okay. Je vote pas là, je vote ici.
0: Parce que Christine Fréchette disait qu'elle a quelqu'un à présenter.
8: Pour Brome, Missisquoi, Brome, Missisquoi,
0: oui. J'ai dit oui, mais contre Charles Mignard, puis là, tu viens de préciser. Oui,
8: Mignard, c'est Offord.
0: OK.
8: Il se présente.
0: Donc, on a bien hâte de voir ça. Évidemment, on va en parler de toute façon de la CAQ.
8: Oui, on va parler des élections.
0: Parlons d'abord de Boucherville. Boucherville qui dégage un surplus de 8 millions de dollars pour 2025.
8: Ben oui, donc c'est sorti lundi. C'est un peu tard parce que d'habitude, on connaît les chiffres plus vers la fin mai. Mais là, bon, c'est à mi-juin. Bon, c'est un sujet qui revient chaque année à Boucherville. Hein. Je te montre ma feuille.
0: Pas qu'à Boucherville.
8: Là. Non, je sais, mais moi, je parle de Boucherville parce que j'y habite puis je paye des taxes. Je te montre ma belle feuille.
0: Oui.
8: Donc, je comptabilise ça, moi, chaque année, là, les surplus. Donc, on sait, depuis 2010, donc depuis que l'administration actuelle est en poste, il n'y a pas eu une année où il n'y a pas eu de généreux surplus. Bon, des fois moins, des fois plus.
0: Il n'y en avait pas avant?
8: Ben là, oui, il y en avait des légers, mais pas de cette ampleur-là. Bon, cette année, on parle d'un surplus de 8 millions. Moi, je compare toujours ça au budget local. Parce que on sait, dans les villes liées, comme à Saint-Bruno, où t'habites, chez nous, à Boucherville, on a un budget total, mais on a une quote-part qui s'en va à l'agglo. On n'a pas vraiment un mot à dire là-dessus, ou très peu. On a une quote-part qui va à la CMM. Communauté Montréal, en tout cas, affaire Montréal métropolitain. Et puis ensuite, on a notre budget local. Fait que moi, quand je vois que une ville dégage un surplus, moi, j'applique ça au budget local, parce que c'est vraiment sur le budget local qu'une ville a du pouvoir, du contrôle. Donc, ça nous donne un pourcentage cette année, bon, pour 2025, plutôt de 9,7%. Rappelons qu'en 2024, la ville avait dégagé un surplus de 16,1 millions sur un budget de 80,8 millions. C'était donc 20 % du budget local, ce qui est énorme, énorme, énorme. Si je fais la moyenne là, sur 16 exercices, 16 années là, depuis 2010, incluant 2025, on arrive à un surplus cumulé de 107 300 000 $, ce qui fait une moyenne sur 16 ans de 6,7 millions par année. Ce qui est beaucoup. Moi, je trouve que c'est beaucoup. J'ai rien contre qu'on dégage des surplus. On sait que la loi interdit aux villes de faire des déficits en premier lieu. Oui, un surplus, ça nous permet de construire un coussin au fil du temps pour des imprévus. Mais on dirait que j'ai l'impression des fois de vivre à Boucherville Inc., moi. dans le sens où on dirait que ça fait partie du modèle d'affaires, entre guillemets, de la ville, de dégager des surplus. C'est sûr que chaque année, on nous revient avec, on a fait des réductions de dépenses, on a eu plus d'argent assis, plus de droits de mutation. Ben oui, mais prévoyez-le un peu. Crime, vous êtes là mais depuis 16 ans.
0: Ainsi le veut notre système au Québec. On n'a pas bien le choix. Les taxes de bienvenue, ça rentre au poste.
8: Nos je veux bien, mais moi, je parle au
0: niveau... C'est comme ça, parce que sinon, ben les villes, on le sait, sont des créations de Québec.
8: Je parle du portrait budgétaire complet. Oui. Moi, j'ai l'impression, comme contribuable, d'être surtaxé, parce qu'à quelque part, le taux de taxation qu'on nous impose permet à la ville de dégager ces surplus-là. Et à quoi servent ces surplus-là? Souvent, ça va servir à des centres multisports, des ci, des ça, qui desservent une partie de la population, mais non l'ensemble. Je regarde l'état des rues à Boucherville, je regarde le boulevard Mortagne, qui ressemble à une rue de Kaboul à nouveau. C'est honteux. Il faut que c'est rendu là sur certains tronçons de Mortagne, puis de Mortagne, c'est une artère principale de notre ville. Porte d'entrée, il faut que tu fasses du slalom. Je m'en vais avec ma Mazda décapotable, là, puis je fais du slalom tellement qu'il y a des trous. C'est pas normal là, pour une ville qui dégage des surplus de cette hauteur-là. Alors, tu sais, moi, je trouve que ça fait partie du modèle d'affaires, entre guillemets, de cette administration-là. Et je suis pas le seul à le penser. C'est sûr qu'il y en a qui voient un chiffre de maire. Ah, la ville gère bien ses affaires. Rappelons qu'une ville, c'est pas un business. C'est pas là pour faire des profits. C'est là pour offrir des services. Et je trouve qu'on néglige énormément l'infrastructure. On en parle souvent, pas juste à Boucherville, mais partout, l'infrastructure existante, l'entretien.
0: Partout, on parle de logement abordable puis de construire, mais si on n'a pas les services en dessous, on peut pas construire.
8: C'est ça, l'entretien fondamental de base de notre infrastructure qui s'en va chez le diable. Moi, je trouve que Boucherville, pour une ville qui dégage des surplus comme elle le fait, n'en fait pas assez à ce chapitre-là. Et j'aimerais ça voir la ville de Boucherville investir davantage de ces surplus dans l'accélération de l'entretien, parce qu'on est en retard dans l'entretien des infrastructures à Boucherville comme partout ailleurs, et ça commence à paraître de plus en plus.
0: On a pelleté par en avant beaucoup dans
8: Boucherville. Alors, oui. Alors, c'est pour ça que ça mérite toujours de voir que la ville a dégagé un 10 % de surplus, 20 % 15 % 12 % peu importe. Faites donc travailler cet argent-là dans l'intérêt de tout le monde en l'appliquant à réduire le déficit d'entretien de nos infrastructures au lieu de continuer d'ajouter. Parce que là, on va avoir un beau centre multisport de je sais pas combien de millions. Là, je pense que c'est 50 millions.
0: Je te comprends bien, tu vas pas là, toi.
8: Non, mais que j'y aille ou que j'y aille pas, ça devient une infrastructure qui va demander encore de l'entretien au fil des ans.
0: Alors qu'on a de la musique. Il y en fout dans une ville.
8: Oui,
0: comme
8: mais à un moment donné, il faut trouver un équilibre. Puis je trouve que on va trop vers le nouveau puis le grandiose. Puis on s'occupe pas assez de ce qu'on a.
0: Heureux comme un poisson dans l'eau ici à Longueuil, puisque la mairesse, c'est ça que c'était son programme.
8: Je trouve
0: tout réparer.
8: Je pense que c'est ça qu'on doit faire. On doit faire la grandeur du Québec. De plus en plus de maires en parlent. Moi, chez nous, à Offord, où j'ai ma résidence, mon chalet, là, c'est pas une résidence secondaire, c'est un chalet. Le maire, le nouveau maire, il en parle là, des infrastructures, puis qu'on est en retard, puis qu'il faut s'occuper de ça. On entend très peu parler de ça du côté de Boucherville. T'sais, on nous annonce chaque année le plan d'entretien, on fait quelques rues, on se contente de ça. Et depuis des années, là, depuis 15 ans, 16 ans que cette administration est là. Donc, le bilan, c'est son bilan. T'sais, on peut pas mettre ça sur le dos des autres avant eux autres. Là. Ça fait 16 ans, 4 mandats qui sont là. Alors, j'ai hâte de voir là, si on va prendre une tournure à un moment donné puis utiliser cet argent-là dans l'intérêt de l'ensemble de la population.
0: Indemnité de départ de plus $1 million pour le directeur général de Montréal après seulement 2 ans.
8: J'en parle, c'est sorti la semaine passée, puis je n'en revenais pas. Écoute, tu sais, quand on se demande que les villes crient famine puis qu'ils n'ont pas d'argent, puis moi, je trouve ça d'une indécence totale qu'on joue avec l'argent des contribuables, tu sais, c'est des taxes qui payent ces indemnités-là, à des fins politiques. Donc, c'est un monsieur, Benoît Dagenais, donc qui compte de longues années de service au sein de la Ville de Montréal, qui est devenu directeur de la Ville le 3 juin 2024. Ça fait un peu plus de deux ans. Donc, il avait été nommé par la mairesse Valérie Plante. Et puis là, on voit que Mme Martinez-Ferrada, tu sais, ça arrive souvent. Hein?
0: Ça arrive presque toujours.
8: Sauf qu'à un moment donné, ça devient...
0: Ouais, mais si ça marche pas...
8: Je veux bien, là, mais ça n'a pas de sens de payer. Puis j'ai consulté un ami qui
0: c'est le 1 million, là, c'est le parachute doré qu'il y a, parce que c'est sûr que...
8: C'est 3 ans de salaire.
0: Puis un directeur général se trouve une job ailleurs.
8: C'est 3 ans de salaire pour se débarrasser de ce gars-là après 2 ans de service. Donc, on lui a payé 2 ans de salaire, généreusement. Là, il gagnait 368 000 plus ses avantages sociaux.
0: Mais lui, M. Dagenais, qu'est-ce que tu veux qu'il fasse? C'est sa job, c'est ça.
8: Écoute, est-ce
0: c'est
8: que...
0: C'est pas facile comme non, job mais... d'abord. Non, mais deux secondes. Il y a un million, puis tout ça.
8: Lâche-moi que c'est non, pas facile. Là.
0: Non, c'est pas une job facile.
8: Je veux bien, là, il y en a d'autres jobs mais qui sont pas faciles.
0: Mais il faut que ça fonctionne avec le maire. Ça fonctionne pas.
8: Oui, mais à un moment donné, il va falloir qu'on se pose des questions. Il va falloir qu'on se pose des questions. La population a de plus en plus de misère à arriver, puis ça comprend les propriétaires.
0: C'est ça qui est indécent. C'est ça. Bon sens.
8: J'ai
0: ça
8: consulté un ami. J'ai un ami qui a longtemps travaillé comme DG, pas dans des villes de la taille de Montréal, mais dans des villes de plus petite taille. Même lui, il me dit ça n'a pas de bon sens. Trois ans de salaire. La règle, c'est un mois par année ou je sais pas quoi. Il dit ça n'a pas d'allure. Mais, tu sais,
0: on l'a vu ici au fil des ans aussi à Longueuil. Là,
8: ben oui, c'est partout pareil.
0: Des parachutes dorés, c'est ça qui est...
8: Mais c'est indécent et ça parce devrait être illégal.
0: Le directeur général d'une ville, c'est le boss de la ville.
8: Non, c'est pas le boss de la ville. Oui. C'est le boss de la fonction publique de la ville. Mais son boss, ville. Le DG est toujours sur un siège éjectable en fonction du maire de la mairesse.
0: Ben oui, c'est ça. Mais c'est lui qui dirige la ville. Donc, il faut qu'il fasse équipe avec le maire. Si ça marche pas, ça marche
8: donc,
0: pas.
8: Donc, on se dit ça marche de même, ça va toujours être de même.
0: C'est pas ça que je te dis. C'est pas ça que je te dis, c'est le million qui n'a pas de
8: moi, je trouve que c'est un cas d'espèce parce que ce type-là, pour avoir travaillé comme DG 2 ans, là, si on prend sa rémunération, si on prend son indemnité de départ, ce gars-là a touché pas loin de 2 millions.
0: Mais il va avoir une job facilement après aussi.
8: Ben oui, mais
0: c'est
8: y a,
0: ça qui est intéressant.
8: Pour 2 années de service, il a touché presque 2 millions au total. C'est ça n'a pas de bon sens.
0: Il a bien négocié, qu'est-ce que tu veux que je te dise?
8: Ça n'a pas de maudit bon sens.
0: C'est ça. Mais ce que je te dis, moi... c'est que c'est ce parachute doré-là qui n'a pas de bon sens. Parce que pour le reste, que si tu veux que je te dise, ils ne l'ont pas gardé, ben il y a un prix à payer pour ça aussi. Là.
8: Ouais, mais c'est ça. Mais moi, ça m'érisse le poil partout. Parce
0: oui,
8: que...
0: je vois ça.
8: Non, c'est parce que tu sais quand tu dis là, que les villes ont de moins en moins de moyens de faire ce qu'ils ont à faire puis qu'ils ont les moyens de payer des indemnités de même, là, ça n'a pas de bon sens.
0: Oui, c'est ça qui n'a pas de bon sens. Bon, enfin, bref, guerre de mots, un peu ce qu'on vient de vivre entre le PQ et le PLQ. Nous sommes bel et bien en campagne.
8: Bien, on est en campagne. En tout cas, du côté PQ-PLQ, ça commence solide.
0: Le fils de Jean Charest qui se présente.
8: Oui, il s'est présenté hier soir. Il a été annoncé comme candidat. Bon, il s'était écrit dans...
0: un PLQ.
8: C'est un secret de polichinelle parce qu'il l'avait comme annoncé à Zone Info il y a un an et quelques... qu'il regardait ça. Bon, écoute, M. Milliard est un petit peu mal placé, là, parce que là, il a mis en demeure M. Paul Saint-Pierre Plamondon, mais il n'y a rien qui se passe depuis. Hier, la mise en demeure, les 72 heures se terminaient. Il est un peu mal pris avec ça, parce que si jamais il poursuit le PQ, poursuit Paul Saint-Pierre Plamondon, de quoi on va parler pendant les mois à venir? On va parler de crime organisé, lien avec le PLQ, on va parler de tout ça.
0: Même s'ils ne veulent pas ça, ça va être dans
8: la
0: même
8: phrase.
0: Les
8: journalistes, les chroniqueurs vont se faire un plaisir d'en parler. Puis s'il ne fait rien, ben là, il passe pour le gars qui n'a pas de parole. Ah, il fait des menaces. Il va passer pour un genre de Donald Trump québécois. Tu sais, il fait des menaces, mais il ne faut pas l'écouter. Fait qu'il est un petit peu mal pris.
0: Comment qu'on l'appelait Taco?
8: Ouais, Taco. Une autre qui est mal prise, je pense, c'est Mme Fréchette. Ouais. Parce que, écoute, on a appris hier le départ de pas le départ, mais il ne se représente pas, donc M. Boulet. Et M. Girard, mais pas le ministre des Finances, l'autre M. Girard qui s'occupe des régions, je pense. Ouais. En tout cas, deux ministres qui quittent. On est rendu à 32. Mme Fréchette a annoncé que, elle a annoncé hier que samedi, on va présenter une candidate, donc une femme bien connue dans son milieu, dans Brome-Missisquoi. Mais tu sais, ça va être... Comment tu fais pour aller chercher ce qu'on appelle des vedettes?
0: C'est leur cassette. Hein, ils nous disent... j'ai vu hier aux nouvelles, ils ont dit à peu près la même affaire que Suzanne Roy qui est venue me voir en début de semaine. Vous allez voir, beaux jeunes qui s'amènent.
8: Ouais, mais ça, peut-être, mais tu sais, ça risque d'être des candidats... j'aime pas l'expression, mais des candidats poteaux. Dans le sens où, comment tu fais pour attirer des gens qu'on appelle des vedettes, là, ou des des vedettes... Alors que t'as pas de château fort, la CAQ n'a pas de château fort. Tu sais, les libéraux, ils peuvent toujours attirer du monde.
0: C'est un jeune parti, là.
8: Puis ils plantent dans l'ouest de l'île, puis c'est sûr que ça va être élu à Westmount. Ouais.
0: Puis tu sais, les candidats, c'était François Legault puis sa femme, Isabelle Bray, qui choisissait les deux. C'était eux autres qui avaient une main mise là-dessus. Ouais. Alors là, ils sont plus là.
8: Sauf que la CAQ, Mme Fréchette, le temps commence à lui manquer, là. Parce que si elle ne réussit pas à présenter des candidats dans les 127, rappelons-nous, il se rajoute deux circonscriptions aux prochaines élections. Ça fait pas très parti national là, qui est apte à gouverner là. Donc je
0: 32, j'ai pas souvenir d'avoir vu ça.
8: Ben écoute, c'est, en même temps, c'est un peu normal dans le sens.
0: C'est beaucoup. Il y a comment, oui. Il y a combien de ministres là-dessus? 6-7 ministres importants.
8: C'est pas neuf. Ouais. Mais c'est un peu normal dans les circonstances où t'as des gens qui sont là depuis 8 ans, bon, puis qui voient bien que la cote de popularité n'est pas ce qu'elle était, puis ils vont avoir un renouveau. Le problème, c'est justement ça, c'est que là, on est devant un parti jeune qui n'a pas de château fort, qui trône pas dans les sondages, qui risque d'avoir de la difficulté de recruter des candidats de qualité, puis il se fait tard, là. On est rendu mi-juin, les élections, là, c'est le 5 octobre.
0: Octobre là. Oui,
8: puis la campagne va commencer tout de suite après, elle a déjà commencé, mais la vraie campagne, tout de suite après faire du travail, let's go, on est en campagne
0: oui,
8: active.
0: Ben, tu serais bon, toi, tu devrais te non, présenter non, non, pour
8: non,
0: la
8: CAQ. Non. Moi, j'aime mieux commenter ça, toi, mon cher.
0: L'octogénaire Donald Trump, il est désormais octogénaire.
8: Oui, c'est pour ça que je voulais souvenir à ma façon.
0: Dimanche dernier, dimanche. Qui annonce un protocole d'entente avec l'Iran. Tout ça pour ça, dis-tu?
8: Ben oui, je dis tout ça pour ça. Bon, il l'a signé hier soir. Il était tout fier là, de signer son pacte au château de Versailles. Hein. Il était content
0: oui,
8: d'être
0: reçu
8: au château.
0: Il avait de l'or, là.
8: Ah, il était impressionné. Écoute, je dis tout ça pour ça parce que, puis je suis pas le seul à le dire, là, j'écoute beaucoup de commentateurs, y compris aux États-Unis. Il a rien gagné, là, le Donald, à part du temps. Il a gagné du temps parce que là, il était mal pris. Son économie va pas bien. Le taux d'inflation est au-dessus de 4 % les citoyens américains sont de plus en plus mécontents. Il fallait qu'il se trouve une espèce de porte de sortie temporaire, parce que c'est temporaire, tout ça. Là, ce qu'on vient de signer...
0: C'est
8: là,
0: un 60 jours.
8: On a dit, bon, là, on met fin aux hostilités, y compris au Liban. Donc, il va falloir qu'il soit capable de contrôler son Netanyahou, là, qui arrête pas de pilonner le Liban depuis des semaines. On ouvre le détroit d'Ormuz, oui. On s'entend là-dessus.
0: Mais avant ça, là, il est semi-ouvert, mais il y a quelques petites mines qui traînent.
8: Oui, il faut qu'il fasse du ménage. Mais après ça, rien de réglé. Puis j'écoutais des experts hier sur les ondes de RDI, un expert parler du 60 jours pour régler la question du nucléaire. Là. Oublie ça, là. C'est une lubie. Donc, dans 60 jours, tout ce qui va arriver, c'est qu'on va être encore plus près des mi-mandats. Il n'y aura rien de réglé sur le fond de l'affaire. Donc, M. Trump, il achète du temps et c'est tout.
0: Il y a quelqu'un qui analysait, qui disait il y a eu l'accord d'Obama qui n'arrête pas de dire qu'il l'a déchiré en
8: Ouais, il n'arrête pas de se comparer à Obama.
0: Date de 2015, cet accord-là. Et en 2018, il l'avait déchiré en hurlant que c'était la pire affaire qui était jamais arrivée.
8: Ça n'avait pas d'allure.
0: Et ce à quoi il va arriver, c'est pire que ça.
8: Ben, c'est rien. Les États-Unis font un paquet de concessions et l'Iran n'a rien concédé dans ce
0: fameux fonds de 300 milliards pour reconstruire l'Iran, là.
8: Ben oui.
0: On va le constituer avec des...
8: Ouais.
0: Mais c'est les Américains qui vont payer, là.
8: Faisons un comparatif. J'apprenais dans la presse cette semaine, plutôt, la fameuse salle de bal, qui devait être financée exclusivement par des fonds privés. Ouais. Ben là, on est rendu que c'est financé à moitié par des fonds publics, là.
0: Ouais.
8: C'est pas fini, cette histoire-là. Puis rappelons-nous que ça a été bloqué par les tribunaux, cette affaire-là, parce qu'il a procédé sans l'accord du Congrès. En tout cas, ça va pas bien aux États-Unis. Le marché intérieur, là, pas le marché, mais le monde politique intérieur des États-Unis, pour M. Trump, là, ça va pas bien du tout.
0: Non, c'est en train d'imploser. Ce pays-là est en train d'imploser.
8: Ça va péter. Puis j'ai hâte de voir, là, à l'approche des mi-mandats et les résultats des mi-mandats, ça va pas être beau.
0: Ça va être un beau 4 de juillet.
8: Le 4 de juillet, ça en vient. On a eu le 250e Freedom, puis le UFC, puis toute la patente. Dimanche dernier.
0: Puis les 250 pièces qui s'en viennent là, avec la face à Donald.
8: On n'est pas sorti du bois avec
0: certains passeports aussi.
8: Édition limitée.
0: Rentrais-tu d'avoir un passeport avec Donald dedans?
8: Pas sûr.
0: Hey, passe un bel été, c'est la dernière fois qu'on se voit.
8: On se parle la semaine prochaine, mais à distance, je vais être honnête.
0: Nous parlerons.
8: Oui, on se parle.
0: Nous ne nous parlerons que. Nous ne ferons que nous parler. Voilà. Hey. Bon retour.
8: Bonne semaine.
0: Bon retour à Kaboul. Tu sais.
8: Oui, oui.
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0: Traversée de la rive sud, la 25, évidemment, on est à la hauteur de Beaubien, là, qu'on se le dise, au-delà de la quarantaine. Même qu'on est, on s'approche un petit peu de l'échangeur Anjou, dans l'autre direction également, direction...

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4: Mita précise en ce jeudi 18 juin 2026, sous la pluie ou à peu près, Paul Raymond, rebonjour.
5: Allô?
4: On parle en ouverture, tiens, de Suzanne Roy qui tourne la page après 30 ans de vie publique.
5: Exact. La députée de Verchères et ex-ministre de la famille Suzanne Roy a dressé un bilan de ses 30 années en politique et expliqué les raisons qui l'ont menée à ne pas solliciter un nouveau mandat. Elle était de passage dans ton studio cette semaine à l'émission L'Affaire République. Madame Roy a rappelé que la proximité avec les citoyens a toujours guidé son parcours, tant au municipal qu'au provincial. Elle affirme avoir conservé cette même approche comme députée de Verchères, un territoire qu'elle connaissait déjà bien après avoir également occupé la fonction de préfète de la MRC de Marguerite Dioville, et ce pendant plusieurs années. La politicienne se dit particulièrement fière de son bilan au ministère de la Famille, notamment de la création de plus de 40 000 places en service de garde au Québec,

0: soutient-elle. Bien qu'elle reconnaisse que les listes d'attente demeurent un enjeu, elle estime avoir contribué à faire avancer un dossier prioritaire pour les familles québécoises et toujours en poste jusqu'à la prochaine élection. Suzanne Roy affirme vouloir demeurer engagée dans sa communauté, même après une période de recul. On peut l'écouter.
1: Pour la première année, je vais tenter de résister à la tentation.
2: OK.
1: Pour vraiment...
2: De vrai retrait de la vie publique.
1: Oui, okay. Faire une désintoxication.
2: Intéressant.
1: Oui, puis je pense que c'est nécessaire aussi, ça permet de prendre un pas de recul, puis après de choisir ses implications. Alors, je veux vraiment ralentir. La volonté de ralentir est là. Puis le goût de m'impliquer, je pense qu'il faut tous qu'on s'implique dans notre société.
2: Voilà, Suzanne Roy, donc députée de Verchères.
0: Et M. Gaudreau également.
2: Oui, aussi députée de Rien-Pantoute.
0: Ouais.
2: Alors qu'on voit, je viens de voir à l'écran Mathieu Lacombe, ministre de la Culture, il serait le 33e député caquiste et le quelque chose comme le 8e, 9e ministre à possiblement ne pas se représenter à la prochaine élection.
0: Ah bon, OK. Ouais. Alors, tout comme M. Boulay.
2: Et comme Boulay, M. Boulay hier. D'autres, donc, ouais. Quand même, c'est beaucoup, beaucoup de députés, ça.
0: Bien, pour nous, ça va bien parce que M. Lafrenière, il sera également, possiblement, Mme Roy.
2: Mme Dorismont aussi.
0: Mme Dorismont, M. Carman.
2: Évidemment. M. Carman, lui, il quitte.
0: Ah, M. Carman,
2: oui,
0: quitte,
2: c'est vrai. Tout à fait. On parle de citoyens de Boucherville maintenant qui sont préoccupés par la sécurité ferroviaire.
0: Oui, tu sais que il y a une consultation publique qui a eu lieu sur la sécurité ferroviaire à Boucherville auprès de 2270 répondants. La ville a présenté hier les résultats. Les données révèlent que 85% des citoyens se disent préoccupés par le passage des trains. 88% également soutiennent que les démarches de la municipalité pour réaménager la voie ferrée, elles le veulent, ces personnes. Cette inquiétude s'explique principalement par l'arrivée du terminal portuaire de Contrecoeur en 2029 qui risque d'augmenter le trafic de marchandises. Plus de 90% des sondés estiment que le déplacement de la voie ferrée près de la 30 doit devenir une priorité gouvernementale et le comité ferroviaire de Boucherville analyse présentement ses résultats pour élaborer un plan d'action. La concrétisation du projet dépend cependant du soutien financier des paliers de gouvernement, autant fédéral que provincial. Boucherville a investi près de 15 000 $ pour la production de ce rapport par la firme Léger. Écoutons le maire Jean Martel.
3: Moi, ce que je veux, c'est dire, on a tout fait pour tenter le réaménagement. On a vraiment essayé d'aligner les as le plus possible. C'est pour ça qu'on avait fait faire l'étude de préfaisabilité. Là, la prochaine étape, c'est une étude de faisabilité. Fait qu'avant le réaménagement, il faut d'abord faire l'étude de faisabilité. Et ça, comme ça coûte des millions, ben il faut trouver un joueur qu'on appelle clé qui accepterait ou des joueurs clés qui accepteraient d'investir là-dedans.
2: Voilà, Jean Martel, maire de
0: Boucherville.
2: Voilà, Sainte-Catherine maintenant qui enregistre un surplus au bilan 2025.
0: On parle de 2,5 millions de dollars de surplus qui a été enregistré pour l'an dernier, un surplus qui s'explique par un excédent de revenus de près de 950 000 dollars. La hausse des transactions immobilières a amené des revenus en taxes de bienvenue. La masse salariale a coûté moins cher que prévu, on parle de 750 000 dollars. Les dépenses en gestion de déchets aussi, 360 000 dollars de moins que prévu. La ville a dû mettre de côté 279 000 $ pour couvrir sa partie du déficit prévu par la régie incendie de l'Alliance des Grandes Seigneuries et la municipalité a acheté 2 pompes d'urgence pour protéger le réseau souterrain en cas d'inondation. En même temps, nous dit-on, la consommation d'eau par habitant diminue aussi, ce qui entraîne également une réduction des coûts d'approvisionnement, ce qui a aidé finalement à ce supplément.
2: Voilà, on parle maintenant de Delson, les odeurs de Stella Jones qui ne sont toujours pas réglées.
0: Ben, il y a des plaintes de citoyennes qui forcent la ville de Delson à accentuer sa surveillance et à multiplier les constats d'infraction envers l'usine Stella Jones en raison d'une recrudescence d'odeurs nauséabondes. D'ailleurs, la résidente Anne Gagnon dénonce la persistance des émanations malgré les promesses industrielles. Elle explique que les odeurs nocturnes perturbent le sommeil du voisinage et s'infiltrent dans les domiciles. L'administration municipale transmet des avis d'infraction et réclame des amendes progressives devant la cour municipale pour contraindre contraindre l'entreprise à agir. De son côté, la direction de Stella Jones tente d'ajuster un nouveau procédé chimique efficace, semble-t-il, en Colombie-Britannique, mais qui échoue pour l'instant à Delson. La direction générale de la ville, c'est M. Jean-François Messier qui est directeur général. Il maintient une étroite collaboration avec un vice-président de la multinationale pour déterminer les causes de ces ratés environnementaux. On l'écoute.
4: Le mélange, comme dit madame, ne fonctionne pas. Il fonctionne en Colombie-Britannique. Là, on cherche à savoir pourquoi ça fonctionne pas ici. Est-ce que c'est des températures, des climats, des pressions? Tout ça est analysé. Les paramètres, j'ai pas les données, mais je peux les obtenir si on va aller plus loin. Je sens vraiment une volonté de la part du vice-président à régler cette situation-là.
2: Merci. Merci, M. Messier de Delson.
0: De Delson, oui.
2: Voilà. Donc, ben, un petit peu plus tard, on va parler avec notre ami Jean-Marc Léveillé qui viendra prendre un petit café en notre compagnie. Je te vois lever le doigt, là.
0: Tu me vois, oui, parce oui. que.
2: Attention, je voulais... M. Gaudreau, je dois parler.
0: Attention, M. Gaudreau, je dois parler. Écoutez-moi. ce soir, j'aimerais quand même rappeler qu'il y a la présentation officielle du nouveau directeur général de Saint-Lambert.
2: C'est qui? Tu le sais, toi, hein?
0: Oui, je le sais.
2: Dis-les.
0: Et puis, c'est à 19h que vous pouvez, Jean de Saint-Lambert, entre autres, vous rendre là où le conseil de ville se tient finalement pour pouvoir prendre connaissance qui est cette personne, cette femme ou cet homme et le rencontrer ou la rencontrer.
2: OK. Donc on va...
0: Demain, on va vous dire c'est qui.
2: Ben oui, y a-t-il un embargo là-dessus?
0: Il y a un embargo là-dessus.
2: Ah, pour ça, c'est ça.
0: Et nous respectons, nous, les embargos.
2: Ouais, parce que on est les seuls, si j'ai bien compris.
0: Je sais.
2: c'est étonnant, là. On nous envoie des nouvelles. C'est sous embargo, puis on constate ouais. que tout le monde en parle.
0: Autour de moi, on dit, tu devrais le dire. Non, je respecte les embargos. Je veux garder cette propreté. Mais M. Blancard, le maire de Saint-Lambert, m'a fait parvenir l'ensemble de la documentation. Puis,
2: alors, voilà. on va, ça, puis nous autres, c'est bon pour nous autres. On va nous écouter demain.
0: Oui, mais ça peut arriver que ce soit en ligne ce soir dès 19h sur le site web du FM 103.3, au cas où vous ne vous pouvez vous déplacer, mais allez-y, Jean-Tien Lambert.
2: OK, merci beaucoup. On s'en parle bientôt avec Paul Augeot par la suite. Hey, le kangourou va bien. Je veux juste te dire ça. On a eu un communiqué de presse du Grand Bay, là. Il va bien, sauf qu'il est tout seul, puis vous le verrez pas cet été. C'est-à-dire qu'on l'a isolé, là, parce qu'il a vécu un grand stress. Donc, vous ne le verrez pas. Si vous vous déplacez pour aller vers le zoo de Granby, c'est d'autres kangourous que vous allez voir. Le petit kangourou roux qu'on a surnommé Joey. Lui, sera tranquille dans un petit pâturage conçu pour lui.
0: Et voilà. Je t'ai interrompu tantôt, tu voulais parler de M. Léveillé.
2: Non.
0: La vallée. Non.
2: C'est tout.
0: Oui, Jean-Marc, t'en parlais.
2: Jean-Marc, quoi, c'est tout. Il va venir prendre un café avec moi.
0: OK.
2: C'est tout. À 8h30. Comme à l'habitude. Au jour, Gab Forêt, je l'ai dit, puis on s'en va vers la circulation météo par la suite.

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1: Voyons voir ce qui se passe du côté de la 25. D'abord, en direction sud, on est à Montréal, bien sûr. On est à la hauteur de la place Versailles, donc près de la quarantaine de minutes si vous amenez sur la rive sud. Dans l'autre direction, là, il y a eu des petits problèmes à l'intérieur même du tunnel d'abord. Et puis, il y aurait un petit quelque chose là, qui ralentit. Il y a plus de monde à l'intérieur de l'échangeur Anjou. Il y a peut-être un incident sur la 40 en direction ouest également. Là, on était, pardon, il y a une panne, on était à la hauteur de View. Ça semble, par contre, rouler mieux de ce côté-là. L'approche depuis Boucherville, on est à Montarville. Ça roule au ralenti de ce côté. Puis on peut constater là que juste avant la traversée, ça se déroule plutôt bien. On regarde aussi du côté maintenant du pont Jacques-Cartier. Les deux approches, pas si mal quand même depuis la 132, depuis la 116. Il y a un petit peu plus de monde. On est à la hauteur de Lafayette. Je vous dirais que la traversée comme telle, c'est code rouge. Du côté maintenant de Saint-Lambert et du pont Victoria, mi-parcours un petit peu plus lente. L'approche également depuis, on est à la hauteur là, de Saint-Louis, derrière l'hôpital Charlemagne. Ça roule au ralenti après la 116. Sachez qu'après Victoria, c'est réglé. Wilfrid Laurier, ça va bien. Il y aurait un incident à la hauteur de Siendon, du boulevard Taschereau, sur la 10 en direction du pont Samuel de Champlain. Il y a eu une panne un petit peu plus tôt qui s'est résolue à un moment donné. Mais là, laissez-moi voir si ça a changé de ce côté-là. Peu de choses émanent du X de Québec 5-1, et hormis évidemment un accident sur l'allée de droite, mais il y a à peu près une demi-heure. Ça semble rouler quand même difficilement dans ce secteur-là, même si on nous dit que l'incident est terminé. On regarde aussi d'est en ouest sur la 40. Ça s'installe aussi, notamment à la hauteur de Saint-Laurent, donc pare-choc à pare-choc, ou c'est un petit peu après la Cordaire. Je vous dirais aussi que dès qu'arrive après la traversée du pont Samuel de Champlain, ça vient de m'apparaître, là, direction nord, je vous dirais à la hauteur du chemin de la Côte-Saint-Luc, ça roule plus difficilement. Soyez prudents, risque d'aquaplanage par moment, parce que quand la pluie est plus généreuse, évidemment, ça remplit bien un sillon créé par un poids lourd. Voilà, 8h17, circulation, de bonne heure le matin. Météo 17 degrés présentement sous la pluie. On s'en va vers du 22. Cet après-midi, ça va se poursuivre. Hein. Donc, généreuse mère nature aujourd'hui. Au final, nous serons tombés dessus, mais autour de 70 mm de pluie.
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1: 8h20, on s'en va vers la revue de presse après la musique. J'aime bien cette chanson-là. Je vous dirais qu'actuellement, c'est ma chanson préférée. Oui, je suis un homme. Je dis pas n'importe quoi. Yann Kelly, les mots que tu chantes, position 22. Voilà. Bon début de journée, hein, tout le monde.

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1: Revue de presse, rapide revue de presse. De quoi parle-t-on? Là, il y aurait le ministre de la Culture, M. Lacombe, qui, semble-t-il, ne se représentera pas pour la CAQ à la prochaine élection. Là, j'ai vu passer ça sur les chaînes d'information continue. Donc, un 33e député. Possiblement, il y a le fils à M. Charest aussi, Jean Charest. qui va se présenter dans Verdun pour les libéraux. On parle en une des journaux ce matin, Normand Brathwaite, on y échappe pas, qui a failli mourir il y a quelques semaines, complications reliées donc au diabète qui n'a pas été traité. Ça fait 50 ans qu'il prenait une médication. Il arrive dans sa résidence secondaire en Gaspésie. Il avait oublié le dit médicament, du bouf. Je pense qu'on va, être capable de survivre à ça. Eh bien non, en fait, à son retour dans la région de Granby, ça n'allait pas du tout. Il a perdu connaissance. Il a été ramené à l'hôpital, insuffisance rénale et compagnie. Et problèmes, complications. Et il n'a pas peur de le dire dans les différentes entrevues qu'il a réalisées au cours des derniers jours, reliées à l'alcoolisme et au tabagisme. 42 jours hospitalisés, 10 jours dans le coma, 67 ans, Normand Brathwaite, qui dit qu'il l'a échappé belle. À l'intérieur même de l'ambulance, semble-t-il, que les ambulanciers ont dit à sa conjointe, si vous voulez faire vos adieux, c'est peut-être le temps, là, parce que ça ne va pas bien. Alors, on a réussi à le réanimer, on l'a ramené à la vie. Alors, il dit qu'il reprendra le collier, bel et bon, l'hiver prochain. On parle de quoi également dans les journaux du matin? On parle de Boucherville, 103 tonnes de béton dans un égout. Boucherville qui accuse Béton Provincial, géant canadien de l'industrie, d'avoir rejeté 103 tonnes de béton et de sédiments dans un égout, contraint de retirer manuellement des blocs qui bouchaient la conduite, La ville réclame des milliers de dollars en dommages. On parle d'obstruction causée par des blocs de béton solidifiés. On avait embauché une firme pour nettoyer la conduite de la ville, la firme Indico. Et très rapidement, ça c'est en 2024, elle a dit, ça ne fonctionne pas. Il y a du béton dans la conduite. Alors, on nous en parle dans les journaux de ce matin. On parle de la conclusion du G7. Monsieur Trump qui a signé une entente extraordinaire, semble-t-il, avec l'Iran, là. Donc, il l'a fait avec son charpie hier. Rien de moins. Ça devait se faire demain en Suisse. Oh que non! Alors, ça s'est fait hier et, il a tenté de l'expliquer. Et ce qu'on comprend, c'est que ça va coûter probablement 300 milliards aux Américains. Peut-être qu'il va y avoir des nouveaux tarifs pour rembourser cette affaire-là. À suivre, évidemment, ça accouche de rien pantoute, cette affaire-là, si j'ai bien compris. On parle de quoi également dans les journaux de ce matin? On revient, tiens, j'en ai peu parlé, mais j'y reviens. La disparition de la maison Saint-Hubert, c'est à Chambly. Un incendie, c'est Jean-François Nadeau qui nous en parle dans Le Devoir de ce matin. Demeure de 1785, qui avait survécu aux démolisseurs au début des années 60. C'est une maison symbolique qui n'aura pas survécu au feu. Donc, feu qu'on n'est pas capable d'expliquer, qui est une maison donc historique importante qui datait du 18e siècle. Imaginez ce que ça peut représenter. On nous en parle. On parle également de la mort dans un centre commercial de Longueuil, à la mort de cet homme dans la quarantaine. Ça arrivait à 18h45 mardi soir. Au dire de témoins, le flou demeure, mais au dire de témoins, la victime a refusé d'ouvrir son sac pour démontrer à un gardien de sécurité ce qu'il y avait à l'intérieur. Et le gardien de sécurité en question aurait effectué une prise au cou de la victime. Alors, c'est ce que des témoins racontent, mais on n'en sait pas davantage émanant de la police de Longueuil. Ça a été rapporté ce matin sur une plateforme d'information. On regarde, digne de confiance, là, il n'y a pas de problème. C'est une société d'État, pour ne pas la nommer. On parle de quoi aussi dans les différents journaux de ce matin? On revient, tiens, sur le kangourou en cavale de Boucherville. On se doit de vous en parler, bien sûr. Comme j'ai dit, après le bulletin de nouvelles, il va bien, au dire des gens du zoo de Granby. Mais on pose une question. Comment un Québécois a-t-il pu se procurer ce kangourou illégalement? Des bébés kangourous se vendent même 4 560 $ en ligne aux États-Unis. Semblerait que, on parle de l'Ontario. Semblerait qu'en Ontario, c'est l'endroit où on peut avoir le plus facilement des animaux exotiques. Semble-t-il qu'il y a beaucoup de petits zoos là, qui poussent, des petits zoos privés qui poussent ça et là. Alors, une observatrice d'un organisme de protection animale dit ça pourrait être aussi un kangourou. On l'a déjà vu, là, un kangourou, notamment dans la région d'Ottawa, qui avait été happé par une voiture il y a quelques années, mais ça pourrait être un kangourou qui soit simplement sauvé d'un petit jardin zoologique privé. Là, donc, ça se pourrait aussi que ce soit ça. Bref, il va bien. Comme je l'ai dit, il est aux eaux de Granby et on prend soin de lui. Et si vous voulez aller le voir, vous le verrez pas. Voilà ce qui conclut notre revue de presse. Il y a du foot ce soir à 6h. Le Canada qui joue contre le Qatar. Et aussi, ben une championne conteuse en Suède, tiens donc, qui a été le premier choix de la victoire de Montréal hier. Petra Nieminen, une joueuse finlandaise de 27 ans, donc qui viendra apporter un peu d'offensive à notre équipe de Montréal, qui en a grandement besoin, parce que hormis Laura Stécé et Marie-Philippe Poulin, c'est un petit peu plus difficile de ce côté. Voilà ce qui conclut notre revue de presse. Un peu de musique et puis on s'en va jaser avec l'éveillé, prendre un petit café en sa compagnie. Puis là, ça sent le croissant. Semble-t-il qu'il m'apporte un croissant. Il veut que je prenne plus dans mon linge cet été. Enfin bref, ce sera avant M. l'éveillé, la musique d'Andy Thériault dans C'est ici, position numéro 5.
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1: Jean-Marc, ben d'abord, chin-chin, attends une minute.
2: Chin-chin, Charles.
1: Merci, chin-chin de loin, tiens, merci pour le café. Un excellent café, d'ailleurs.
2: Tout à fait.
1: Hey, Jean-Marc, tu veux déjà me parler de politique provinciale? Les élections sont en octobre prochain.
2: Écoute bien, il y a le kangourou.
1: Tu veux gâcher mon été?
2: Ben non, c'est parce qu'il y avait le kangourou qui sautait à Boucherville, mais il y en a d'autres qui sautaient par-dessus la clôture, c'est le cas de le dire. Donc, on voit un paquet de démissions, même au municipal, mon cher. Il y en a qui bougent. Je me suis rendu compte de ça dans le Journal de Montréal ce matin. Mais j'ai entendu que vous aviez un embargo, donc je vais la respecter. Parce qu'elle est dans le Journal de Montréal. Donc,
1: OK, j'ai pas vu, moi.
2: Ah oui, c'était avec photo et tout.
1: Ah oui, là, quelqu'un de Longueuil qui s'en va à Saint-Lambert?
2: Ben oui, qui va être directeur général.
1: Ah, je savais pas.
2: Ouais, c'est un élu, à part de ça.
1: Ah ouais,
2: voilà. Regarde.
1: Embargo.
2: Embargo.
1: Allez voir dans le journal.
2: Alors, on va voir dans le Journal de Montréal, puis traduire ce qu'il y a dans le Journal de Montréal, fait que ça va être correct.
1: Okay. Non, je peux pas faire ça. Je vais respecter Henri Paul, respecte
2: Mais on sait que le Journal de Montréal a toujours une bonne écoute de la part de la direction de notre...
1: Ben oui, pourquoi
2: de
1: donc?
2: De notre mairie.
1: Pourquoi donc?
2: Ben, pourquoi donc? Posez la question, vous allez y répondre de vous-même. Bon. Alors, ce matin, je vais te parler un peu de la situation politique au Québec, tu sais, je la regarde quand même depuis, mais là, il y a eu la fin de l'Assemblée nationale, les chefs sont en ligne, et je fais comme un genre de constat de départ qui est un peu bizarre, tu sais, d'abord, pour la première fois, là, on a 6 candidatures pour la poste de premier ministre, là, tu sais, t'as le Parti québécois avec Plamondon, t'as la CAQ avec Fréchette, t'as Milliard avec PLQ, t'as Duhem avec PCQ, puis t'as Roubaix-Gazal, Québec solidaire, c'est-à-dire 5.
1: Là, et Sol Zanetti, là, c'est conjoint aussi.
2: Exactement. Donc, c'est très rare qu'on ait eu cette chose. Par contre, quand je regarde la popularité des chefs, c'est-à-dire la confiance que les chefs ont vis-à-vis la population... Il y a quand même un léger qui est sorti le 14 juin. Là. C'est quand même récent. Ben, tu as PSPP avec 18 % Christine Fréchette avec 13 % Charles Milliard avec 10 % Et là, tu as Éric Duhem 5 puis Roubaix-Gazal 5. Mais les indécis sont à 22
1: %. Oui, qui se présente? Qui se présente pour les indécis?
2: Alors, je pense que je suis très indécis. Alors, c'est vraiment... Et pour moi, là, à cette étape-ci, là, que personne ne puisse dépasser 25-30%, c'est un peu paradoxal. Là.
1: Ah oui, tu dis qu'il n'y a personne qui se démarque. Personne qui se démarque.
2: Et tu sais, pourquoi personne ne se démarque? T'sais, pourtant, là, on a... Mais j'écoute le discours des chefs et ils sont un peu... comment je te dirais? C'est un peu particulier. Si tu penses, qu'est-ce que c'est que les gens, là, quand on est sur le sol du terrain, là, c'est plus que ça, tu peux pas être plus sur le sol que ça quand tu es sur le terrain.
1: Oui, tu es sur le sol du terrain.
2: Hein? Ouais. Les coûts de la vie, on le sait, là, tout le monde est préoccupé par le coût de la vie. Tu as la santé, l'accessibilité aux soins de santé, c'est assez. Puis tu sais, écoute, cette semaine, mon frère a eu un accident, puis j'ai été à l'hôpital Sacré-Cœur de Montréal. Écoute, moi,
1: c'est grave ou...
2: Oui, c'était grave.
1: OK.
2: Et c'était, tu sais, tu rentres dans cet hôpital-là, là, tu te demandes comment ça se fait qu'il y a des gens qui réussissent à travailler là-dedans, y compris des patients quasiment à survivre là-dedans. L'accès au service public, tu veux avoir n'importe quoi dans le service public, c'est long, c'est pénible, c'est... Alors, tu sais, que ça clique ou n'importe quoi, et t'as les infrastructures qui sont en lambeaux. Mais pas juste les infrastructures routières, nos infrastructures de la santé, toutes nos infrastructures. Donc, tu sais, j'étais là, je disais, de quoi ils parlent nos chefs? Mais tu sais, si tu regardes le Parti québécois, ils parlent pas de ça. C'est pas de ça qu'ils parlent. Ils parlent de souveraineté, d'identité. Bon, ils parlent de ça. Fréchette, elle y va avec un côté économique plus. Mais tu sais, elle a son bagage, mais sauf qu'elle a une opportunité, elle, actuellement, là, elle, il y a 33 députés qui quittent.
1: Oui, donc des ministres, présent,
2: plusieurs ministres. Tu sais, même le ministre de la Culture, là, qui est Jean Boulet, hier, entre autres.
1: Monsieur Boulet du Travail. Et puis
2: moi, d'ailleurs, j'étais très surpris que Jean Boulet quitte. Là. C'était un excellent ministre.
1: Oui, il avait l'air ému hier.
2: Oui. Mais je pense que c'est des gens qui... Tu sais, 2 ans de politique aujourd'hui... Là, C'est-à-dire deux mandats de politique, oui. C'est énorme.
1: Il faudrait que quelqu'un dise, voilà, votez pour moi, je suis là pour un mandat, mais je vais faire preuve de courage. Il faudrait que quelqu'un dise ça?
2: Je pense qu'on devrait
1: revoir... dire que ceux qui veulent se présenter et être là longtemps font pas preuve de courage, là, c'est autre chose, mais dire, OK, on va régler des problèmes, mais on va tenter de les régler, mais de façon drastique.
2: Tu sais, je t'en ai parlé du courage politique lors de ma dernière chronique, là, quand je te parle d'anxiété populationnelle. Tu sais, des fois, là, à chaque fois... Et va-tu sur les réseaux sociaux, puis tu vas en avoir de l'anxiété populationnelle. Tu sais, là, t'as toutes les gens qui passent leur temps à insulter les politiciens, là, qu'est-ce que c'est que c'est en réalité? C'est de l'anxiété mal focussée, tu comprends-tu? Puis là, ils pensent eux autres qu'en s'exprimant de cette façon-là, ça va régler les choses. Ouais. Et c'est plutôt les gens qui se cachent derrière un écran.
1: Ouais, c'est très dissuasif pour quelqu'un qui veut se présenter en politique. Tu dis, ben moi, je suis à coin de Dieu, c'est pas grave, mais t'as une famille.
2: T'as toute une famille, Charles.
1: Tu fais insulter à tour de bras.
2: Et ça fait en sorte que les gens de qualité, les gens qui ont le talent nécessaire pour pouvoir venir aider les citoyens à pouvoir gouverner nos États, ben il y en a pas tant que ça. C'est pas la cohue. La deuxième des choses, faut que tu fasses office de plus que blanc, de blanc, de blanc, de blanc, là, avec tous les règlements qui existent. Donc, ça t'oblige à divulguer des choses qui te sont privées bien souvent.
1: Ouais, puis si tu t'enfargères en cours de route, ben.
2: Et là, t'es condamné, ouais. Là, t'as la guillotine, c'est le cas de le dire, ouais. Sur la tête. Donc, dans ma tête à moi, là, tu sais, l'alignement au coût de la vie, du Parti québécois, c'est pas très fort. De Mme Fréchette, présentement, c'est encore faible. T'sais, elle a plus Fitzgibbon, elle a plus son équipe, mais elle a l'opportunité, présentement, de se reconstruire, si elle veut, ouais. Une équipe économique.
1: Malgré
2: parce que là,
1: les rapports dévastateurs la semaine dernière de la vérificatrice, etc., là, c'est, elle ouais. a cette opportunité-là, mais il y a une descente actuellement là, en ce qui la concerne.
2: Tout à fait, tu as tout ouais. à fait raison. Maintenant, entre ce que la vérificatrice observe puis ce que tu veux faire, il y a deux points. Tu sais, Mme Fréchette, entre autres, a mis un haut là sur Google à Bois-Arnois, là, par le centre de données Google ouais, de Monté. Ben, tu sais, on peut être d'accord ou en désaccord avec cette approche-là, mais ce sont des centres de données qui bouffent de l'électricité de façon incroyable, mais en même temps avec très peu aussi, d'emplois. Ouais. Très peu d'emplois. Par contre, est-ce qu'il y a un corollaire à tout ça? Oui, c'est que si Hydro-Québec se ramasse avec beaucoup d'argent par ces centres de données-là, ben, ils vont pouvoir construire les fameux barrages. Mais tu sais, c'est comme une roue un petit peu particulière. Donc, moi, à mon point de vue, elle a un travail à faire important sur le recrutement. Charles Milliard, lui, c'est celui, tu sais, ça fait longtemps que je te parle de lui. Puis que je
1: oui,
2: te
1: tout dis, à fait, tu l'as connu tout jeune, lui.
2: Oui, hein? S'il sort pas du placard, à un moment donné, il sortira bien jamais. C'est pas quelqu'un qui a une notoriété politique.
1: Il est sorti du placard, hein? Il nous a parlé
2: ouais, mais de... quand je parle du placard, c'est de sortir okay. de l'anonymat.
1: Okay. Sortir de l'ombre.
2: De l'ombre.
1: Ouais.
2: Il a des.
1: Il sent l'inexpérience jusqu'ici.
2: Ouais. Là. Et puis, la deuxième des choses, il a réussi à aller chercher des personnes costaudes. Cécile Tremblay, c'est quelque chose, là. Mais on ne les voit pas, ces gens-là. Donc,
1: le fils de M. Charest, là, qui
2: ouais, va arriver. Oui, qui va arriver. Peut-être que ça va mettre un peu de piquant, mais c'est aussi. Peut-être le feu que M. Milliard a besoin en arrière de lui pour savoir qu'il y a une relève qui se prépare aussi, tu sais. Alors, ouais. Mais moi, à mon point de vue, parce que tu sais que le Parti libéral est un parti qui a horreur d'être dans l'opposition, donc si M. Milliard ne livre pas la marchandise, ça sera pas long.
1: Oui, ça, oui tout à fait. On s'arrête un petit peu là-dessus, Jean-Marc Léveillon. Continue oui. de parler des élections qui s'amènent en octobre. Un petit survol de l'affaire avec ton drone, le drone Léveillé qui survole.
2: Ah oui, tu sais, je me promène au-dessus des toits.
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1: Alors, ben, des problèmes du côté de la 20 en direction ouest. Là, il y a incident dans ce secteur-là. Donc, qu'on se le dise, là, on est le tunnel La Fontaine à proximité. Là, si vous êtes de ce côté-ci puis que vous vous amenez vers Montréal, pas facile. Ce matin, là, c'est en train de s'installer de façon claire, nette et précise avant Montarville. Alors, bouchons de ce côté-là. On en saura davantage sur ce qui se déroule du côté du du tunnel depuis la rive sud. Dans l'autre direction, ben, il y a de l'attente habituelle, je vous dirais, là. On est à la hauteur de Beaubien. On regarde maintenant ce qui se déroule du côté du pont Jacques-Cartier. Du côté du pont Jacques-Cartier, en provenance de la 132, il y a de l'attente. On est à la hauteur de Queen. Je vous dirais, après la traversée, pas si mal, mais de l'attente également en provenance de Lafayette, de la 116, là. Donc, il y a une petite attente, c'est pas instantané. Puis après coup, ça roule quand même relativement bien. À l'arrivée sur Deloigny, c'est une autre affaire. Cependant, jusqu'à Ontario. On regarde Saint-Lambert, Pont-Victoria. Il y a de l'attente un petit peu Wilfrid Laurier, mais rien de majeur. Alors que la 10 vers Samuel de Champlain, on est à la hauteur de Chevrier. Après la voie maritime, ça roule mieux. La 30 en direction Sorel-Tracy, c'est à Grande Allée. Dans l'autre direction, on est à la hauteur de Kimber, de ce côté-là. Entre la 116 et la 30, il y aurait un incident là, dans ce secteur-là. Donc, on suit ça d'est en ouest sur la 40 également. Là. On est à la hauteur, laissez-moi voir, on est à la hauteur de Papineau. Voilà, 8h46. 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
1: Météo, présentement 17 degrés, coin Saint-Jean-Saint-Charles sous la pluie. Il va faire 22 aujourd'hui avec des orages, du tonnerre et beaucoup d'accumulation. On nous dit autour de 70 millimètres de pluie qui sont attendus aujourd'hui et cet après-midi et ce matin, cet après-midi et ce soir. Demain, ça se poursuivrait, 21 degrés, mais avec des périodes ensoleillées. On parle de 5 millimètres pour demain, samedi. On parle de 5 millimètres également de la pluie, alors que pour dimanche, repluie, jour de la fête des papas. En début d'émission, là, il y avait du soleil à la journée de la fête des pères, ça a l'air que c'est pas ce vers quoi on s'en va. Donc, 23 degrés, 2 à 4 millimètres qui sont attendus pour dimanche.
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1: Jean-Marc Léveillé, toujours 8h49. Jean-Marc, avec qui je prends un petit café et avec qui je parle de politique provinciale. Son drone, il est à bord de son drone et il survole le Québec en prévision, évidemment, de ces élections qui s'amènent. Là.
2: Ah oui, parce oui. que, tu sais, écoute, je regarde ça, là, pourquoi... Qu'est-ce que c'est qu'il va faire en sorte, je pense, qu'un chef ou une chef va se démarquer? À mon point de vue, c'est ses vedettes sectorielles. Puis c'est prévu, tu sais, les statistiques...
1: Les vedettes sectorielles, tu veux dire que tu veux des candidats vedettes dans des circonscriptions?
2: Exactement, okay. Qui, normalement, sont des ministères.
1: Là, il n'y en a pas.
2: Mais là, présentement, il n'y en a pas.
1: Pour les raisons qu'on a évoquées tantôt, là, les réseaux sociaux, allez vous promener, vous allez voir des affaires pas chic, là.
2: Ouais, mais regarde, si t'as pas à quoi une suffisamment dure, vas-y pas. Mais en même temps, c'est plate parce qu'il y a beaucoup de gens de grande valeur qui
1: peuvent. Ben oui, parce que ces gens-là, peut-être, ont de la couenne dure, mais c'est le proche que tu dis. Mais moi, quand mes enfants s'en vont à l'école, puis
2: tu sais quoi, Charles? Moi, je me suis débranché de Facebook, puis depuis ce temps-là, je n'en vis que mieux. Alors, puis je l'ai dit, hein, ce sont des réseaux américains qu'on encourage.
1: Nul n'est une île, on peut pas vivre déplogué de tout.
2: Non, mais on n'est pas obligé d'être sur le cocotier tout le temps. Donc,
1: t'as raison.
2: OK. Dans le sectoriel, au niveau de la santé, bon, t'as Mme Bélanger quand même, là, puis t'as Cécile Tremblay, c'est-à-dire, mais à partir de ce moment-là, il faut que tu aies ce que j'appelle des vedettes sectorielles.
1: Comme toi, mettons.
2: Ah non.
1: Si moi, ton ami milliard t'appelait, là.
2: Non, pas du tout. Donc.
1: Même s'il travaillait fort, tu dirais, Jean-Marc, tu serais ministre de l'économie.
2: Il deviendrait un esclave à me tirer dessus parce que ça ne donnerait pas grand-chose.
1: Ah ouais, mais même si tu es ministère de l'économie, tu serais bon là-dedans, toi.
2: Même pas. J'ai dit que j'avais été faire mon petit tour dans la politique et c'est peut-être
1: à la mairie de Longueuil. Mais mettons qu'il insistait fort, là, je pourrais dire, ben tu disais que ça te tentait pas il y a six mois.
2: J'ai d'autres engagements sur lesquels je suis déjà.
1: Mais là, tu peux pas aller sur ton bateau, il pleut, fait que tu peux t'impliquer en politique.
2: Non, mais je suis PDG d'une PME québécoise, puis je vais rester à ce chapitre-là pour l'instant.
1: Tu t'en vas pas à Saint-Lambert comme DG?
2: Non, mais mon petit doigt me dit que c'est un élu de Longueuil.
1: Ben là, tu m'as parlé du Journal de Montréal. Nous autres, on a un embargo à respecter, mais le Journal de Montréal en parle ce matin. J'ai pas trouvé.
2: Ben, moi, j'ai même le bras droit de Madame la mairesse.
1: Les initiales?
2: Monsieur JT.
1: Oups! Ah, ouais!
2: Ouais. Pas ah, jeté, ouais. là.
1: Non, j'ai compris. OK. Ah, ouais.
2: OK. À vous autres de deviner, mais c'est pas juste mon petit doigt.
1: On respecte l'embargo, nous autres.
2: C'est pas juste mon petit doigt. Okay. La photo est dans le Journal de Montréal.
1: Voyons donc, à côté de Jouet, le kangourou.
2: Jouet de kangourou, okay. Ça, c'est un autre paire de manches. Okay. Jouet de kangourou. Donc, ce que je te dirais, c'est que nos électeurs veulent avoir des gens de compétences. Depuis les 10 dernières années, c'est un peu la tendance forte qui ressort des élections. Et à mon point de vue... Les chefs ont tout intérêt à présenter rapidement le porteur de dossier que j'appelle. Tu sais, quand un porteur de dossier qui est capable d'en parler avec autorité, compétence, ben c'est le chef qui va se retrouver à démontrer qu'il est capable d'être un leader pour entraîner puis attirer les compétences. Tant que tu n'as pas fait ça, tu demeures, tu sais, en fin de compte, on demeure focusé sur toi-même. Et je comprends que, tu sais, dans les dernières années, on a focusé sur des avocats, des journalistes, des gens du milieu social, dans ça. Mais si tu veux attirer...
1: Des comédiens,
2: oui. D'abord, c'est un excellent endroit pour pratiquer la scène. Et on fait du baratin ce matin. Mais une des choses qui est intéressante, par contre, c'est d'être en mesure de dire, regarde, moi, je suis capable d'aller chercher des... Monsieur Legault, quand il s'est présenté avec la CANQ la première fois, avec son équipe, là, il a démontré qu'il était capable d'aller chercher des grosses pointures.
1: Oui, tout à fait.
2: Tu peux être en accord ou en désaccord avec ce qu'ils vont faire après, mais c'est ça, la démocratie. C'est que quand t'es pas d'accord avec ce qu'ils ont fait, ben, t'as le choix de tirer le tapis aux élections puis de dire, Datit, bonjour, merci, tu nous as donné puis c'est beau, on change l'appareil. Mais à mon point de vue, on est dû... Puis là, on le voit dans les sondages, les citoyens veulent un changement de gouvernement. Je pense qu'ils veulent surtout changer les figures. Ils veulent changer les gens qui vont gérer. Alors, Mme Fréchette, elle a une opportunité d'aller chercher du monde costaud pour pouvoir faire ça.
1: Mais va-tu y arriver? Ça me semble impossible, ça. Ils ont beau dire, vous allez voir, vous allez voir. Madame Roy qui est venue en début de semaine, ouais. Suzanne Roy, dit, vous allez voir, M. Gaudreau, il y a des noms, il y a des jeunes extraordinaires qui s'amènent. Ouais,
2: c'est pis, elle a rencontré le GC5, là, qu'on appelle. Là.
1: Les quoi?
2: GC5, qui est un groupe de... qui était M. Sirois, si tu te souviens, puis Henri-Paul Rousseau, là,
1: ouais.
2: Qui se sont rencontrés un peu... ce matin, d'ailleurs, le commissaire au lobbyiste essaye d'aller voir s'il n'y a pas eu quelque chose d'influence là-dedans.
1: OK.
2: Mais le commissaire au lobbyiste, ça, ça en était une autre patente. Là.
1: OK. Excuse-moi, là. Ah ouais.
2: Mais dans tout ça,
1: tu serais un excellent ministre pour Charles Millard.
2: Partout. J'ai pas besoin d'être ça.
1: Puis tu l'as connu jeune.
2: Oui, mais il graduait de l'université.
1: Ben oui, il était stagiaire chez vous.
2: Il n'a pas été stagiaire. C'est... Non, il a reçu une bourse de ma compagnie quand il était.
1: Parce que,
2: pour son implication sociale.
1: Tu vois, ça serait extraordinaire. C'est un fit parfait, Jean.
2: Non, oublie ça, le fit. J'en ai pas de fit, anyway. Fait que, moi, ce que je dis, c'est que là, il est temps qu'on ait des gens qui arrivent.
1: Oui.
2: Dans les différents partis.
1: Si vous nous entendez, rapportez-vous à vos partis.
2: Ben, justement.
1: Je t'attaque une Jean-Marc, là, je sais que.
2: Faites-vous connaître et, s'il vous plaît, essayez d'arriver là avec, non pas juste une opportunité, je veux faire de la politique là, dans le but d'avoir un pouvoir ou whatever, mais plutôt d'aller servir vos citoyens.
1: La volonté de servir.
2: La volonté de servir,
1: le devoir.
2: Ça doit être un élément qui vous motive et non pas d'aller faire une carrière. D'ailleurs, moi, je suis de plus en plus de ceux qui pensent qu'on devrait ne jamais dépenser plus que du mandat.
1: Ah ben, t'es pas tout seul à le dire. Sur ces bonnes paroles, merci, M. Léveillé, pour le café.
2: Ça me fait plaisir.
1: À la semaine prochaine. Bon, la semaine prochaine, je suis là.
2: Oui, c'est
1: le lendemain de la Saint-Jean.
2: C'est ça, c'est le lendemain.

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1: 9h précise, ben, bienvenue chez nous, bienvenue à De Bonheur le matin malgré la pluie. Il y a des soleils dans nos petits cœurs, j'espère que c'est la même chose chez vous qui nous écoutez. Dans les prochaines minutes, après le bulletin de nouvelles, on va parler avec nos amis de BMW Brossard. Par la suite, on accueille le recteur de l'Université de Sherbrooke, Campus Longueuil, rien de moins qui viendra nous parler donc de ce campus vibrant où il y a une vie étudiante. Également, M. Perrault qui sera là, donc on va l'accueillir bien évidemment. C'est pas juste un bureau puis un petit dépôt de l'Université de Sherbrooke. Oh non, il y a 130 formations qui sont offertes. Là. Et puis, il y a des gens qui ont une formation complète ici à Longueuil. Alors, ben, ce n'est pas qu'un détail. Dans les prochaines minutes, il est là aussi de l'autre côté de sa soucoupe volante. Notre ami Henri-Paul Raymond est là pour les nouvelles. Henri-Paul?
2: Oui.
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1: 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Ben là, on respecte l'embargo ou on le respecte pas? C'est quoi cette affaire-là?
2: Écoute, je ne sais pas c'est quoi. En fait, nous, on l'a tout le temps respecté. On se rend compte que c'est pas le cas partout. J'ai écrit au maire de Saint-Lambert.
1: Oui.
2: J'attends de réponse pour voir ce qu'il en pense.
1: Bon, M. Léveillé a failli s'échapper dans sa chronique ce matin. Je disais, hey, il y a un embargo, puis il a donné les initiales à ma demande.
2: Oui, exactement.
1: C'est le plus loin qu'on est allé. Bref, allez nous réécouter si vous voulez en savoir davantage. C'est pas dans notre bulletin de nouvelles que vous l'aurez appris. Boucherville, d'abord.

0: Nord qui veut que Béton Provincial paie pour des dommages au réseau pluvial.
1: Écoute, la ville intente une poursuite en justice contre Béton Provincial, après avoir découvert 103 tonnes de béton et de sédiments rejetés dans une conduite pluviale. Ce seraient des conduites adjacentes à l'usine de l'entreprise rue J.A. Bombardier. La ville soutient que ces dépôts ont obstrué l'égout et ont forcé un retrait manuel de blocs de béton. Cette situation aurait provoqué des dépassements majeurs de coûts pour l'organisation municipale. Boucherville réclamerait donc près de 400 000 $ en dommages. La municipalité exigerait aussi que l'entreprise cesse tout rejet dans le réseau. La presse nous apprend que la poursuite s'appuie sur des échantillons prélevés sur place. Ces derniers confirment que les résidus proviennent du site industriel. Boucherville invoque aussi le règlement municipal qui interdit le déversement d'eau usée dans un réseau public et la loi sur la qualité de l'environnement. Les travaux de nettoyage antérieurement confiés à Indico ont duré plusieurs mois et fait grimper la facture totale à 1,3 million de dollars.
0: Varennes aura 35 nouveaux logements maintenant, des logements abordables pour les 60 ans et plus.
1: Tu l'as dit, un chantier majeur est en cours depuis peu à Varennes pour construire un immeuble de 35 logements locatifs abordables destinés à des personnes seules ou encore à des couples de 60 ans et plus. L'offre pourra aussi concerner des résidents vivant avec une déficience intellectuelle soutenue par le BNL Appartement Luminance. Le chantier a officiellement été lancé il y a quelques jours. Le projet prend forme au 2014 boulevard René Gauthier où va s'élever un bâtiment de 5 étages conçu pour offrir un milieu de vie accessible et sécuritaire. On parle d'un coût total de 17 millions de dollars. Québec investit plus de 6,5 millions, tandis que Desjardins accorde un prêt hypothécaire de 6,8 millions de dollars. Varennes, avec sa part de près de 3,5 millions, ça inclut aussi le don du terrain. L'Office régional d'habitation de Marguerite-Dieuville devrait assurer par la suite la gestion de l'immeuble. Les futurs résidents devraient aménager, nous dit-on, au printemps 2027.
0: Suzanne Roy qui tourne la page après 30 ans de vie publique, Henri Paul.
1: La députée de Verchères et ex-ministre de la Famille a adressé le bilan de ses 30 années en politique et a expliqué les raisons qui l'ont menée à ne pas solliciter un nouveau mandat. Elle était de passage lundi matin dans tes studios et Mme Roy a rappelé que la proximité avec les citoyens a toujours guidé son parcours tant municipal qu'au provincial. Elle affirme avoir conservé cette même approche comme députée de Verchères, un territoire qu'elle connaissait déjà puisqu'elle a été préfète de la MRC de Marguerite-Dieuville pendant de nombreuses années. La politicienne se dit particulièrement fière de son bilan au ministère de la Famille, notamment de la création de plus de 40 000 places en service de garde au Québec. Bien qu'elle reconnaisse que la liste d'attente demeure un enjeu, elle estime avoir contribué à faire avancer un dossier prioritaire pour les familles québécoises, toujours en poste jusqu'à la prochaine élection, donc en octobre. Suzanne Roy affirme vouloir demeurer engagée dans sa communauté, mais après une période de recul, la voici.
2: Pour la première année, je vais tenter de résister à la tentation.
0: OK.
2: Pour vraiment...
0: De vrai retrait de la vie publique.
2: Oui, okay. Faire une désintoxication.
0: Intéressant.
2: Oui, puis je pense que c'est nécessaire aussi, ça permet de prendre un pas de recul, puis après de choisir ses implications. Alors, je veux vraiment ralentir. La volonté de ralentir est là, puis le goût de m'impliquer, je pense qu'il faut tous qu'on s'implique dans notre société.
0: Suzanne Roy, donc députée de Verchères jusqu'à la prochaine élection, bien sûr, qui était de passage chez nous, la raison pour laquelle vous pouvez m'entendre,
1: c'est ça,
0: lundi dernier. On parle maintenant, si tu le veux bien, Henri Paul. Tu le veux tout le temps, hein? Oui, je le veux. Brassard qui fait de la journée de l'animal un événement annuel.
1: Je voulais terminer le bulletin de 9h par ceci, la mairesse de Brassard de Rinasad qui estime que la tenue de la journée de l'animal de compagnie dans sa ville est devenue un incontournable. Cette année, ça soulignait la 12e édition de l'événement. C'était en fin de semaine dernière. Et la mission derrière l'événement à l'aréna Michel Normandin est expliquée par la mairesse notamment. On sait que la popularité est telle que plus de 500 personnes étaient déjà sur place avant même l'heure du midi. Un spectacle d'agilité canine, des ateliers de manipulation d'animaux exotiques, plusieurs kiosques d'exposants, une clinique de micropuçage à $30 était également au programme. Les services municipaux y étaient. et des professionnels du monde animalier aussi présents sur place. On peut écouter la mairesse Doreen Assad.
3: Vous allez voir, si vous rentrez, il y a deux kiosques. Il y a service brassard pour les plaintes, pour répondre aux questions. Et juste à côté, on a nos gens qui sont responsables de la réglementation qui sont là pour répondre aux questions aussi. C'est une journée d'apprentissage, une journée d'exploration, puis une journée familiale où les gens peuvent avoir plaisir avec leurs animaux.
0: Doreen Assad, de mairesse de Brassard, c'était samedi dernier, ça.
1: Oui, hein? Il y avait des photos également sur les réseaux sociaux, oui. Mme Assad, qui semblait très fière d'être là.
0: Manipulation d'animaux exotiques. Est-ce qu'on flattait le kangourou allègrement? On allait se blottir dans sa petite poche?
1: Non. On entourait son cou par un serpent quelconque.
0: Oh, OK. Hey, j'ai déjà fait ça. J'ai pas aimé ça. Je n'ai jamais fait.
1: On m'a
0: presque obligé de le faire pour la télé il y a quelques années. Misère. Ça, c'est une autre affaire. Dans le calepin aujourd'hui, Henri-Paul.
1: Financement protégé pour l'économie sociale dans le milieu communautaire. On va en parler. Madame, c'est la députée indépendante maintenant, Isabelle Poulet, qui en a fait mention. Également, la coalition Alt-R. On revient au départ de Met lundi dernier. La coalition Alt-R continue de dénoncer des lacunes à Met.
0: Voilà. Puis nous autres, comme je l'ai dit en ouverture, dans les prochaines minutes, on parle avec Vincent Gauthier de chez BMW Brassard. Mm-hmm. Une collaboration là au fil des mois qui commence à s'établir. Et puis, à 9h30, on reçoit le recteur de l'Université de Sherbrooke, campus Longueuil, M. Perrault, Jean-Pierre Perrault. Voilà.
1: Ouais, restez des noms. Je lis l'infolettre de l'Université de Sherbrooke. C'est fort intéressant. J'ai récemment vu un article concernant des maladies rétinites pigmentaires. Il y aurait des implants à un moment donné qui pourraient permettre aux personnes avec des difficultés visuelles de revoir.
0: Oh, ça, c'est intéressant. Moi, j'en avais dans mon entourage des gens qui avaient des problèmes comme ça. Là. Donc, c'est une belle nouvelle. Tant mieux.
1: Ben, je trouve que c'est une belle nouvelle.
0: Tout à fait. Hey, Henri-Paul, passe une belle journée. Bye.

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1: 9h15, ben, une nouvelle chronique qui va venir. Ben, en fait, ça va être mensuel ou quelque chose du genre. Hein, c'est sporadique. Parfois, il viendra nous rendre visite. Ben, donc, nos amis de BMW Brassard, il s'appelle Vincent Gauthier. Il est responsable de l'expérience client et de la loyauté. C'est une belle carte d'affaires, ça. Quand il y a le mot loyauté dans une carte d'affaires, Vincent Gauthier, c'est quand même pas rien.
2: Oui, Charles, enchanté de te rencontrer.
1: Ben oui, enchanté de te rencontrer. Ben oui. Donc, on va parler de BMW Brassard ce matin. Qu'est-ce qui distingue BMW Brassard de tous les autres concessionnaires du Québec?
2: En fait, Charles, BMW Brassard, Mini Brassard, on a les deux marques, bien entendu, sous un même toit maintenant. C'est le nouveau concept Retail Next. En fait, on est le premier au Québec à avoir cette nouvelle image de marque-là. Okay. Donc, c'est un concept de BMW là, en Allemagne qui vont implanter partout dans le monde. Et on est le premier au Québec à implanter cette nouvelle philosophie, concept de concessionnaire qui va révolutionner un peu là, l'expérience client là, lorsqu'on magasine un véhicule.
1: Bon, ben ça, c'est quoi les éléments les plus distinctifs dans ce nouveau concept-là? Quels sont les éléments qui impressionnent le plus puis qui créent un effet « wow » ?
2: Ben en fait, ce que BMW ont tenté de faire avec leur nouveau concessionnaire, c'est donner une expérience multisensorielle. Donc, je t'explique. Lorsque tu rentres dans le concessionnaire, ça sent. Des fois, tu rentres chez le concessionnaire, ça sent le pneu, ça sent le garage, sent l'essence.
1: Moi, j'haïs pas ça.
2: Je sais que, ça rappelle, c'est vintage un peu.
1: Mais comme on rentre dans un magasin puis il y a des pneus, on est heureux.
2: Ben, c'est ça. Il y a des gens qui aiment sentir le caoutchouc, mais là, BMW Brassard, on décide, en tout cas, Retail Next, là.
1: Vous êtes pas là.
2: Non, maintenant, on a de l'essence, là, si tu veux, des encens, là, pratiquement, donc, qui, ça sent bon. Ça sent l'hôtel, ça sent le spa quand tu rentres chez BMW Brassard.
1: OK, c'est ça l'idée.
2: Ça sent bon, exactement. Fait que tu fais comme, OK, ça sent pas le garage. Ça sent bon.
1: Un garage boutique.
2: Ça sent un hôtel 5 étoiles ou que je suis à la bonne place. Okay. C'est ça que les gens se disent.
1: Intéressant comme ça,
2: c'est le premier au niveau du multisensoriel. Après, on a la musique. Des fois, on a la petite musique plaque d'ascenseur, le concessionnaire, où il n'y a pas de musique du tout. BMW, on a une petite musique d'ambiance feutrée un peu, jazzy, moderne et tout ça. Au bon niveau, pas trop fort, pas trop faible au niveau du son. Fait que ça rend l'ambiance chaleureuse et on a le goût de rester plus longtemps avec la musique. Fait qu'on a de l'odeur, de la musique et finalement le design, bien entendu, un concept très épuré, ultra moderne, mais également très feutré au niveau de l'éclairage. Puis lorsque tu rentres dans le concessionnaire, t'as pas plein de voitures cordées. Les voitures sont un petit peu éparpillées un peu partout, en dessous de belles lampes, sur des tapis, là, comme dans un hôtel. Fait que c'est comme un lobby d'hôtel avec des autos un petit peu parkées un peu partout.
1: Quoi, on parle d'une approche européenne, plus?
2: Ben oui, très européen, un peu scandinave. BMW ils ont inspiré de la scandinave pour le design. Puis lorsque tu rentres, c'est vraiment épuré. Il n'y a plus de bureau de conseiller aux ventes. Ça, c'est la grosse différence. Tu ne rentres plus comme dans un bureau. Tu sais, des fois, tu rentres dans un concessionnaire, c'est comme des bureaux de comptable fermés. Avec des séparations, oui. Avec des séparations, puis tu as devant le bureau, il y a l'ordinateur en face du conseiller. Là, c'est des aires de détente, des aires de conversation, comme des petits lounges, avec des chaises, des fauteuils, comme dans un hôtel 5 étoiles. Okay. Tu jases de ton achat de véhicule de façon très relaxe avec ton conseiller. Puis on a des téléviseurs. Donc maintenant, on peut afficher, mettons que tu veux un véhicule, là, on peut te le bâtir virtuellement, puis te le montrer sur un écran de téléviseur, un grand écran. Bon. C'est très transparent, tous les chiffres. Il n'y a plus un conseiller aux ventes qui se cache derrière son écran. Tout est transparent, tout est montré à notre clientèle pour faire vivre une expérience vraiment plus moderne et plus transparente.
1: En quoi cette nouvelle approche-là est-elle séduisante? Change-t-elle l'expérience du client?
2: Ben, c'est que lorsqu'un client rentre maintenant, on n'a plus vraiment des conseillers aux ventes. On appelle ça des génies de produits, des product genius en anglais. Des spécialistes en produits BMW. Donc, lorsque tu rentres, le mandat... c'est d'avoir une équipe à l'écoute. Donc, on écoute tes besoins, on demande vraiment, on pose des questions à notre clientèle. On ne fait pas juste essayer de te vendre quelque chose. Okay. On veut savoir c'est quoi tes besoins, c'est quoi tu désires.
1: Puisque tu fais la démarche d'aller chez BMW, tu rentres, puis on veut en savoir davantage pour t'aider le mieux
2: possible. On veut vraiment bien cerner tes besoins. On te prend en charge de A à Z. On répond à toutes tes questions. On te montre les véhicules. 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Toujours des véhicules prêts pour l'essai routier disponibles à notre clientèle. Puis, c'est de faire vivre l'expérience BMW, vivre l'expérience Mini. On ne veut pas juste vendre un véhicule. On veut vendre une expérience et une expérience parfaite de A à Z.
1: Voilà. Vincent Gauthier, quelqu'un te demande là, pourquoi je devrais acheter ma prochaine auto chez BMW Mini Brassard, qu'est-ce que tu lui réponds?
2: Ben, je lui dirais que oui, bon, c'est beau, on peut se vanter qu'on a le plus beau concessionnaire au Québec, BMW Mini Brassard, peut-être même dans tout le Québec présentement avec ce nouveau concept, mais c'est Charles, ce qui fait la différence, c'est les gens qui y travaillent. Moi, je pense vraiment c'est l'équipe.
1: Dans une grosse équipe, vous êtes combien?
2: Une grosse équipe, mais mon Dieu, avec les techniciens, les différents départements, bien sûr, on est au plus qu'une cinquantaine d'employés. Okay. Puis c'est vraiment les gens qui font la différence. Moi, ça fait 10 ans que je travaille pour le groupe Parc Avenue, 11 ans maintenant, bientôt. Puis c'est l'équipe, on a vraiment une équipe de gestion vraiment dédiée, passionnée. On a des gens à l'écoute, puis on est vraiment à l'écoute de la clientèle. On veut servir tous nos clients comme ça serait un membre de la famille. Et BMW Mini Brossard fait partie du groupe Parc Avenue, qui est une entreprise familiale québécoise de père en fils. On est dans la troisième génération. Norman John Hébert est rendu le président. C'est une entreprise québécoise. Ça fait plus de 55 ans qu'on est en affaires. Puis on focus toujours sur la qualité de l'expérience client puis la qualité du service clientèle, que ce soit avant l'achat, pendant l'achat et après l'achat également, qui est très important, qui est souvent pas toujours parfait dans l'automobile. Lorsqu'on achète un véhicule, des fois, on n'a plus de nouvelles de son conseiller.
1: Merci, bonsoir.
2: Oui, exactement. Là, ici, on fait un suivi de A à Z. On est toujours à l'écoute, toujours prêt à répondre à vos questions. Puis, on veut vous faire vivre la plus belle expérience possible.
1: Pourquoi Mini? C'est Mini.
2: En fait, BMW possède la marque Mini, a acheté la marque Mini dans les années 2000. Mini Cooper, le Mini Cooper, tu sais, les petits go-karts.
1: Je pensais que c'était britannique, tu vois.
2: Ben, oui, l'origine, exactement, britannique.
1: Je ne savais pas que BMW.
2: C'est rendu allemand. C'est rendu allemand. Mais c'est encore britannique. Les voitures sont majoritairement construites en Angleterre. Donc, BMW possède Mini. Et depuis ce temps-là, en passant, Mini, Scott GD Power, Mini est rendu une marque très fiable également. Au-dessus de la moyenne de l'industrie, même dans le top 10, même dans le top 5 parfois. Donc, si vous voulez un petit go-kart, quelque chose de le fun à conduire avec une personnalité, Mini est là. C'est le plaisir de conduire. Et BMW également, bien entendu.
1: Ben voilà. Vous êtes situé où? À quel endroit, Vincent?
2: 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Donc, c'est la même localisation qu'on a toujours été depuis les dernières années. Par contre, là, le bâtiment a vraiment été rénové de A à Z.
1: Oui, je pense là, souvent, c'est très, très beau, d'ailleurs.
2: C'est vraiment flambette, comme on dit. Et maintenant, on a l'accession Mini qui est directement intégrée à BMW. Fait que quand vous allez rentrer, vous avez la belle section BMW gigantesque et vous avez une section dédiée à Mini qui va offrir une expérience, une ambiance encore plus fun, qui est Mini, qui est une marque très, très plaisante. Et on a des spécialistes autant BMW que Mini. Donc, vraiment des spécialistes de produits dédiés à chaque marque pour avoir des gens qui connaissent bien leurs produits pour bien vous informer.
1: Vincent Gauthier, il est responsable de l'expérience client et de la loyauté. Et loyauté, il n'y a pas de deux. Et loyauté chez BMW Brossard. Merci de ta visite.
2: Merci beaucoup, Charles. J'ai hâte de te revoir. Yes.
1: Ben oui, en juillet, quelque part.
2: Oui, en juillet, je vais être de retour.
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1: 9h25, ben, ainsi se termine la première portion de notre émission. On s'en va vers l'affaire République. On reçoit le recteur de l'Université de Sherbrooke, campus Longueuil, dans les prochaines minutes, Jean-Pierre Perrault. Le professeur Jean-Pierre Perrault, Fouki, ça s'appelle Trop tard, position 21. Passez une belle journée si vous nous quittez. Puis si vous nous quittez pas, ben, on vous aime tellement plus parce que vous restez des nôtres pour l'affaire République.

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8: Bienvenue à L'Affaire est publique, émission du jeudi 18 juin 2026. Une des dernières émissions du printemps, puisqu'après demain, c'est l'été qui commence. Alors, on a pensé parler éducation pour terminer. Peut-être une des dernières chroniques où on va parler d'éducation avant l'été, évidemment. Puis, on a pensé faire les choses en grand, puisque, puis je l'ai mal nommé, puis je vais me reprendre, puis mille excuses, il est recteur de l'Université de Sherbrooke. Point final, le professeur Jean-Pierre Perrault, il est ici. Je l'ai nommé recteur de l'Université de Sherbrooke, campus Longueuil. C'est un peu ça, mais c'est plus large comme poste. D'abord, bienvenue. Bonjour à vous.
9: Bonjour, M. Gaudreau. C'est un plaisir d'être avec vous ce matin.
8: Et on est d'autant plus touchés que vous soyez dans nos studios ce matin. Venez me voir. L'Université de Sherbrooke à Longueuil, on va parler principalement de ça. Pour bien des gens, c'est un beau building, c'est un cube et c'est un petit bureau, une petite succursale d'une grosse université qui est dans les cantons de l'Est. Mais c'est pas le cas.
9: C'est tellement plus que ça. En fait, l'Université de Sherbrooke, notre campus à Longueuil, parce que c'est un campus à même titre que notre campus principal, c'est un joyau. Méconnu, que je vous dirais. On peut aussi bien y faire un programme de baccalauréat, de maîtrise, de doctorat. On peut faire de la formation continue. Donc, c'est vraiment l'apprentissage tout au long de la vie. Et ça, on peut le faire dans nos 8 facultés en plus.
8: Il y a 8 facultés, là.
9: Il y a 8 facultés. Il y a 6 000 étudiants tous les jours qui rentrent sur le campus. C'est actif, c'est sur 15 étages, il y a beaucoup d'activités et il y a beaucoup plus que les activités d'enseignement en plus. Vous avez le seul centre de recherche associé à l'hôpital Charles-Lemoyne, reconnu par le Fonds Recherche Québec, qui est à l'extérieur de Montréal, Québec, Sherbrooke. Il est ici à Longueuil. Nous avons toute une série de cliniques aussi qui offrent des services à la population. Je pense entre autres à la clinique de psychologie pour les enfants et les adolescents qui est sur le campus. Donc, c'est un centre plus qu'important pour nous. C'est un centre d'activité et on mise beaucoup sur nos activités en Montérégie pour aller beaucoup plus loin dans le développement de l'université.
10: C'est 130 programmes.
9: C'est 130 programmes à tous les niveaux, comme je vous dis. C'est un centre Laurent Beaudoin pour le développement des compétences en gestion. C'est une multitude d'activités et on veut prendre davantage de place à Longueuil et en Montérégie.
10: Mais pourquoi on a cette perception-là que c'est peut-être juste une petite succursale de quelque chose? On a cette perception-là. Moi, j'ai toujours pris ça, puis corrigez-moi, tous les coups sont permis. J'ai toujours eu cette idée-là que c'était un beau pied de nez aux universités de Montréal que de venir s'établir ici à Longueuil. Et puis d'appeler ça Université de Sherbrooke. Et au-delà de tout ça, changer le nom de la station de métro.
9: Deux éléments de réponse. Merci de me poser la question. Il faut réaliser que d'une trentaine d'années, en fait, la Montérégie voulait avoir de la formation continue pour les professionnels en exercice. On s'est adressé aux institutions sur l'île de Montréal et tout le monde a dit, vous n'avez qu'à prendre le métro ou le pont. À cette époque-là, ah, on s'est reviré, on a communiqué avec un de mes prédécesseurs, le recteur Cabana, et on lui a demandé s'il n'y aurait pas une solution du côté de Sherbrooke. Et on est venu s'établir ici...
10: C'est-à-dire du côté de Longueuil.
9: Du côté de Longueuil, excusez-moi. Oui. Et on est venu s'établir ici en loin des locaux, puis en offrant un peu de formation continue. Mais c'est devenu tellement populaire qu'à un certain point... Bonne décision du conseil d'administration, bonne décision de mère de famille et père de famille. Et
10: bonne suggestion des gens de Montréal aussi.
9: Ah ben complètement. On a décidé de financer un édifice avec une hypothèque. Il n'y a aucune subvention gouvernementale
10: dans,
9: au point de départ.
10: Dans l'immeuble de l'Université de Sherbrooke.
9: C'est une décision très audacieuse. Et depuis ce temps-là, on a ce bel édifice-là et on a pris beaucoup plus de volume dans toutes les activités que l'on offre. Et c'est notre intention. On pense, on voudrait être... l'université de l'autoroute 10 avec un point qui est Longueuil et l'autre point qui est Sherbrooke, les deux extrémités.
10: Bon, est-ce que vous avez des volontés de vous étendre encore plus ici à Longueuil ou sur la Rive-Sud?
9: Nous voulons être l'institution de la Montérégie parce qu'on fait beaucoup de choses déjà en Montérégie. Je vous donne deux, trois exemples. Si je vous posais la question, combien de stagiaires coopératifs, parce que vous savez, l'université est bien reconnue pour son alternance session d'études, session en stage.
10: Ça existait dans mon temps, les années 80.
9: Combien de stagiaires avons-nous annuellement en Montérégie? Juste en Montérégie?
10: Je dirais qu'il y a 6 000 étudiants qui sont là présentement. Je dirais la bonne moitié.
9: Vous êtes généreux, mais c'est plus de 1 millier de stages coop qui se font en Montérégie. C'est 5 millions d'investissements dans des salaires étudiants parce que chaque stage coop devient payant. Il faut maintenant savoir, vous êtes généreux, mais je ne parlais que des stages coop. Il y a des stages en éducation, en sciences infirmières, etc., qui ne sont pas des stages coop, qui sont d'autres formes de stages.
10: Raison pour lesquelles souvent des étudiants aussi qui manifestent le fait qu'ils ne sont pas payés pour des stages, mais ce ne sont pas des stages coop, c'est ça l'idée.
9: Tout à fait.
10: Okay.
9: Si je vous pose une
10: question. C'est très Sherbrooke, le système coopératif.
9: C'est né à Sherbrooke, en fait. Ça fait 50 ans, cette année. Ça fait partie de notre marque de commerce. Tout l'aspect expérientiel dans les études. C'était la volonté de nos décideurs à l'époque, lorsqu'ils ont fondé l'Université de Sherbrooke, de ne pas faire, en fait, des étudiants qui ne connaîtraient que la théorie, mais de faire des praticiens. Et donc, les stages sont inscrits dans tous les programmes et toutes les activités expérientielles. D'où pourquoi faire, on a des cliniques, on fait différentes choses, il y a une clinique juridique. Vraiment, c'est exposer les étudiants à la pratique professionnelle pour que le jour 1, lorsqu'ils ont leur diplôme, ils sont utilisables sur le marché du travail.
10: Parce qu'ils ont une expérience, ils ont acquis une expérience en cours de route.
9: Exactement.
10: Voilà. Bon, on peut avoir une formation complète ici à Longueuil, à l'Université de Sherbrooke, sans être obligé d'aller à Sherbrooke. Je vais aller compléter à Longueuil par la
9: Tout
10: suite.
9: Tout à fait. En gestion, pour prendre un exemple, en sciences infirmières, c'est l'un, sinon le plus grand programme du Québec qui est offert ici sur Longueuil.
10: Donc, tu vas ici, puis tu peux aller par la suite à Charlemagne travailler, puis tu es juste à côté.
9: Avec toute une série de stages à faire en Montérégie, à faire du côté de Montréal, Laval, etc. Ensuite, pour les stages, ça se répartit dans l'ensemble de notre écosystème.
10: C'est une perception qu'on a aussi, que c'est juste pour compléter, aller chercher une maîtrise, un doctorat, ce qui est quand même pas banal en soi, on avouera, là, mais on a toujours l'impression que c'est un peu ça, alors que non.
9: Vous savez qu'il y a 400 étudiants qui sont inscrits dans les maîtrises de recherche et les doctorats de recherche ici.
10: À Longueuil.
9: Il y a plein de trucs vraiment que l'on fait, mais je vais vous admettre, on a peu communiqué. Et l'autre jour, je me suis amusé, je suis allé à la foire alimentaire sur le campus, sans cravate, sans complet. Je posais les questions à la population, ça m'a permis de réaliser qu'on n'a pas assez communiqué
10: tout ce
9: que l'on fait. Oui, tout à fait.
10: Poser la question, c'est quoi ici exactement, le savez-vous? C'est les questions que vous posiez?
9: Très, très naïvement. Combien de programmes? Est-ce qu'on peut... La question que vous me posez, est-ce qu'on peut faire un programme au complet? Quelle faculté qui est présente dans cet édifice-là? Puis j'ai réalisé qu'on a peu communiqué, donc vous allez m'entendre beaucoup plus régulièrement, surtout si vous m'invitez
10: Ça me ferait plaisir, M. Perrault. Dites-moi, je vous rappelle qu'on est avec le professeur Jean-Pierre Perrault, il est recteur à l'Université de Sherbrooke. Les étudiants et étudiantes qui viennent ici à Longueuil, j'imagine qu'ils viennent d'un peu partout au Québec, mais principalement d'ici. De Longueuil, Grand Montréal peut-être aussi?
9: Principalement de la Montérégie.
10: OK.
9: Puis c'est notre volonté, en fait. Pour nous, on prend pour acquis que l'Estrie, la Montérégie, là, c'est là que doit être notre bassin premier. Ensuite, les gens viennent de partout, du Québec comme de l'étranger. Et l'objectif, c'est d'être une université qui a de grandes ambitions, surtout pour l'excellence.
10: Bon, on a parlé un petit peu plus tôt d'expansion. Je posais une question concernant l'expansion de l'Université de Sherbrooke. Est-ce qu'il pourrait y avoir d'autres campus ici à Longueuil ou à Montérégie ou sur la Rive-Sud?
9: Il y a déjà deux campus. On n'a pas l'intention d'en avoir plus. C'est-à-dire que vous avez le campus, l'édifice Lepage, qui est en face du centre hospitalier Charlemagne.
10: Oui, tout à fait, oui.
9: Où c'est qu'on fait la formation médicale, qu'on a un laboratoire de simulation clinique. Et vous avez la tour Longueuil. Pour l'instant, c'est là qu'on veut pratiquer. On veut optimiser plutôt ce que l'on fait en Montérégie puis aller beaucoup plus loin.
10: Ben voilà, donc c'est quand même très, très intéressant comme affaire. Donc, c'est un bel immeuble. Est-ce qu'on peut y aller? Est-ce qu'on peut visiter? Est-ce qu'on peut... Il y a possibilité pour un Longueuillois d'en savoir davantage sur son université?
9: Il faut venir nous visiter. C'est une occasion lorsque vous allez prendre le métro, l'autobus. On est juste là. C'est un bel édifice qui a gagné toute une série de prix et d'hommages au point de vue architecture.
10: Oui, très beau, très réussi.
9: Lead, oui. Bien réussi et il y a de la vie. C'est un campus universitaire, il est ouvert. Et pour moi, c'est très important en fait, que les campus universitaires soient ancrés dans leur écosystème, dans leur milieu. Et je passe beaucoup de temps à le communiquer. Il y a une bibliothèque, il y a un centre sportif, il y a beaucoup d'activités. Puis il faut démocratiser, je vous dirais, l'enseignement universitaire et amener la population à en prendre davantage. C'est l'une, sinon la plus belle des salles de réception.
10: Je suis déjà allé. C'est tellement beau quand on a le centre-ville de Montréal. Là. Et puis, c'est vraiment très, très beau comme endroit.
9: Tout à fait.
10: Oui, tout à fait. Dites-moi, en terminant, on parle d'expansion, on parle de campus, mais vers quoi s'en va l'Université de Sherbrooke à Longueuil là, dans les prochaines années, dans les prochains mois? Est-ce qu'il y a une volonté de transformer des choses, d'aller vers des formations nouvelles?
9: On a livré au cours des dernières semaines notre nouvelle planification stratégique. C'était le boulot d'un recteur qui rentre en fonction.
10: Parce que vous venez toujours d'entrer en fonction,
9: nous
10: il l'a pas dit
9: aussi. Beaucoup d'ambition et ça se reflète en commençant par le titre de la planification stratégique qui est Impact avec un S, Impact 2030. Nous voulons être une institution d'impact. Nous voulons aller beaucoup plus loin dans l'enseignement expérientiel. Nous voulons adresser des grands enjeux de la société en recherche. Nous voulons être les premiers de classe en développement durable, qu'on est déjà selon les classements stars à l'échelle internationale. Mais maintenant, on veut contaminer positivement, je dirais, tous les gens qui sont nos partenaires. Et nous voulons aller beaucoup plus loin en matière de francophonie. C'est une position à l'international qu'on veut prendre. On veut que ça se reflète dans tous nos programmes. Et évidemment, on veut se positionner comme des chefs de file dans l'inclusion de toutes les notions d'intelligence artificielle dans les programmes, dans la pédagogie des programmes, comme dans la finalité de formation des étudiants.
10: Parce que c'est un élément nouveau. J'en ai souvent parlé avec des profs du cégep, avec des profs d'université, pas très souvent, mais c'est un élément nouveau, ça.
9: C'est un élément nouveau. On pense
10: c'est
9: avoir
10: pris... C'est une bébite, toute une bête à domestiquer, ça.
9: Tout à fait, mais on veut le faire de manière responsable. c'est pas l'IA à tout prix, c'est l'IA de la bonne manière. Et comment faire pour préparer nos étudiants pour qu'ils aient aussi un esprit critique, capable de dire, ça c'est bien, puis ça je vais pas le considérer. Donc il y a beaucoup à faire. On pense qu'on a une longueur d'avance par rapport aux autres institutions québécoises. On mise là-dessus pour notre développement.
10: Ben voilà, ben développer, aller ailleurs, puis de mieux en mieux, c'est la grâce que je vous souhaite. Merci, puis que je nous souhaite aussi à Longueuil, bien sûr. Merci infiniment de votre visite, Monsieur Jean-Pierre Perrault, professeur Perrault, qui est le nouveau recteur de l'Université de Sherbrooke, qui est de passage ici pour nous parler de l'Université de Sherbrooke, campus Longueuil. Merci à vous qui nous écoutez. Merci d'avoir été là. On se donne rendez-vous demain, 6 heures de bonne heure le matin. Par la suite, l'affaire est publique.

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5: Ville de Boucherville présente les résultats d'une consultation publique sur la sécurité ferroviaire menée auprès de 2270 répondants. Sainte-Catherine présente un bilan financier positif pour 2025 avec un surplus de près de 2,5 millions de dollars. La hausse des transactions immobilières amène des revenus en taxes de bienvenue. Les plaintes citoyennes forcent la ville de Delson à accentuer sa surveillance et à multiplier les constats d'infraction envers l'usine Stella Jones en raison d'une recrudescence d'odeurs nauséabondes.
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0: 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Pour souligner la fête nationale, la ville de Boucherville invite les citoyens à participer à de nombreuses activités gratuites qui mettront en lumière le patrimoine et la culture du Québec les 23 et 24 juin prochains. 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Les 20 et 21 juin, parcourez les rues de Boucherville à la découverte de trésors uniques lors des ventes d'Ébarras. 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
5: La SAC a présenté un bilan routier pour 2025 et en Montérégie, on recense 65 décès. La mairesse de Brossard de Rinasad estime que la tenue de la journée de l'animal de compagnie dans la ville est devenue un incontournable avec sa 12e édition. La députée de Verchères et ex-ministre de la Famille, Suzanne Roy, a dressé un bilan de ses 30 années de politique, autant au niveau municipal que provincial.
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10: Ici Henri-Paul Raymond, voici votre bulletin d'information de midi. La Ville de Saint-Lambert nommerait Jonathan Tabarin au poste de directeur général à l'issue d'un processus de sélection mené avec l'appui de l'Union des municipalités du Québec. Monsieur Tabarin est jusqu'à maintenant conseiller municipal à la Ville de Longueuil. Selon le maire Loïc Blancard, la nomination se ferait ce soir à 19h et la présentation du nouveau DG serait faite aux contribuables de Saint-Lambert. La députée de Verchères et ex-ministre de la Famille, Suzanne Roy, a dressé le bilan de ses 30 années en politique et même expliqué les raisons qui l'ont menée à ne pas solliciter un nouveau mandat lors de son passage au FM 103.3. Madame Roy a rappelé que la proximité avec les citoyens a toujours guidé son parcours, tant au municipal qu'au provincial. Elle affirme avoir conservé cette même approche comme députée de Verchères, un territoire qu'elle connaissait déjà bien, après avoir également occupé la fonction de préfète de la MRC de Marguerite Duville pendant plusieurs années. La politicienne se dit particulièrement fière de son bilan au ministère de la Famille, notamment de la création de plus de 40 000 places en service de garde au Québec, Bien qu'elle reconnaisse que les listes d'attente demeurent un enjeu, elle estime avoir contribué à faire avancer un dossier prioritaire pour les familles québécoises. Suzanne Roy affirme vouloir demeurer engagée dans sa communauté, mais après une période de recul.
11: Pour la première année, je vais tenter de résister à la tentation.
12: OK.
11: Pour vraiment...
12: De vrai retrait de la vie publique.
11: Oui, okay. Faire une désintoxication.
12: Intéressant.
11: Oui, puis je pense que c'est nécessaire aussi, ça permet de prendre un pas de recul, puis après de choisir ses implications. Alors, je veux vraiment ralentir. La volonté de ralentir est là, puis le goût de m'impliquer, je pense qu'il faut tous qu'on s'implique dans notre société.
10: La Ville de Sainte-Catherine présente un bilan financier positif pour l'année 2025 avec un surplus de 2,5 millions de dollars, un résultat qui s'explique par un excédent de revenus de près de 950 000 dollars. La hausse des transactions immobilières amène des revenus en taxes de bienvenue. La masse salariale a coûté 750 000 dollars de moins que prévu et les dépenses en gestion de déchets ont coûté 360 000 dollars de moins. La Ville a dû mettre de côté 279 000 dollars pour couvrir sa partie du déficit prévu par la régie incendie de l'Alliance des Grandes Seigneuries. Un chantier majeur est en cours depuis peu à Varennes pour construire un immeuble de 35 logements locatifs abordables destinés à des personnes seules ou à des couples de 60 ans et plus. L'offre pourra aussi concerner des résidents qui vivent avec une déficience intellectuelle soutenue par l'OBNL Appartement Luminance. Le chantier a officiellement été lancé vendredi dernier. Le projet prend forme au 2014 boulevard René Gauthier où va s'élever un bâtiment de 5 étages conçu pour offrir un milieu de vie accessible et sécuritaire. Le coût total atteint près de 17 millions de dollars. Le gouvernement du Québec injecte plus de 6,5 millions de dollars tandis que Desjardins accorde un prêt hypothécaire de près de 7 millions de dollars. Varennes contribue pour sa part avec près de 3,5 millions de dollars. Ça inclut le don du terrain. L'Office régional d'habitation de Marguerite-Youville devrait assurer par la suite la gestion de l'immeuble. Les futurs résidents devraient aménager au printemps 2027. La coalition Alto-Saint-Hubert réaffirme son opposition ferme à l'aéroport métropolitain de Montréal. Ce regroupement citoyen local dénonce une décision imposée sans aucune évaluation rigoureuse ou indépendante, dit-il, des retombées réelles. Cette initiative représente une soumission au lobby aéronautique au détriment des résidents selon l'organisation. C'est complet. 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
13: Bon midi tout le monde. En ce jeudi 18 juin, c'est la dernière émission de la saison de l'émission L'entrepreneur branché et nous la terminons avec trois femmes d'affaires très inspirantes qui vont venir nous parler de leur parcours. Et nous allons commencer cette émission avec Michèle Yambias-Meunier, qui vient du Conseil du patronat du Québec. Maître Suzanne Pringle, fondatrice du cabinet d'avocats Pringle et Associés. Et nous terminerons avec Madame Cathy Begg de l'École de technologie supérieure, qui va venir aussi nous parler de son parcours. Pour débuter, nous allons commencer avec Madame Michèle Yambias-Meunier. Ça va bien, Michel?
14: Ça va bien, merci de l'invitation.
13: Donc, Michel, PDG du conseil d'administration du CPQ, c'est bien ça?
14: Oui, du conseil du patronat du Québec, oui.
13: D'accord. Donc, est-ce que vous pouvez nous expliquer le rôle du conseil du patronat du Québec? Mmh.
14: Mm-hmm, bien sûr. Donc, le conseil du patronat du Québec, c'est vraiment une organisation privée, mais à but non lucratif, qui représente les employeurs du Québec. Donc, on a 70 000 membres qui sont partout à travers le Québec, dans différents secteurs, de différentes tailles, la grande entreprise, la PME, en service, en manufacturier. On en a en Beauce, on en a en Gaspésie, on en a dans le Grand Montréal. Puis, notre rôle, c'est vraiment de représenter les intérêts de ces entreprises-là, de ces employeurs-là. Ça peut être sur différentes questions, soit des questions de fiscalité, des questions de main-d'œuvre, des questions de relations de travail. Donc, très souvent, on va être à la même table que la partie syndicale sur différents thèmes qui peuvent affecter les employeurs et les travailleurs. Alors, c'est vraiment ça, notre pain et notre beurre, de représenter, d'être la voix des entreprises, la voix des employeurs, puis après ça, d'avoir de l'influence auprès des différents paliers de gouvernement, par exemple, ou de d'autres parties prenantes. Ça peut être de les représenter dans les médias aussi. Donc ça, c'est le cœur de notre métier. Après, en périphérie, on organise évidemment des activités de réseautage, des événements. On a différents services d'accompagnement là, pour venir outiller les employeurs, les entreprises, selon les besoins qu'ils peuvent avoir.
15: Puis quand vous dites que vous êtes la voix de l'employeur, donc ça va jusqu'au niveau politique, est-ce que vous avez un exemple concret qui aurait pu arriver récemment?
14: Oui, mais en fait, au quotidien, nous, on est appelés à commenter, à amener des recommandations sur, par exemple, des consultations qui peuvent avoir lieu au niveau du gouvernement provincial ou fédéral. Donc, par exemple, encore la semaine dernière, on témoignait au niveau du gouvernement canadien, au fédéral, sur la révision du Code de travail du Canada. Mais le même genre d'exercice peut être fait au niveau du provincial, sur des grands projets, sur de la réglementation, des politiques publiques qui peuvent s'appliquer, des stratégies de main-d'œuvre. Donc, on arrive vraiment, on a des analystes à l'interne, on a des équipes d'experts en fiscalité, en relations de travail, en main-d'œuvre, en formation, par exemple, en francophonie, en diversification des marchés, et donc qui peuvent arriver avec leur expertise puis influencer les gouvernements.
15: Puis est-ce que vous pouvez nous parler de votre parcours, puis quelles ont été les étapes clés qui vous ont amené à occuper un poste d'influence?
14: Mon Dieu, j'ai un parcours, en fait, c'est pas linéaire, mais il y a quand même un fil conducteur, puis c'est probablement celui du développement économique. Donc, moi, j'ai commencé suite à une formation en journalisme puis en communication politique, mais j'ai commencé dans une fondation pour l'itinérance. Donc, c'était pas du tout lié à ce que je fais aujourd'hui.
15: En sortant de l'université.
14: En sortant de l'université, j'ai été recherchiste à Radio-Canada dans une émission culturelle. Mais ensuite, je suis allée travailler. Mon premier emploi là, permanent, c'était dans une fondation pour l'itinérance. Puis les gens, quand j'ai passé de cette fondation-là à ensuite la Chambre de commerce du Montréal métropolitain, puis éventuellement le Conseil du patronat, me disent « Mon Dieu, t'es passé de la gauche à la droite. » Tu sais, c'est ouais. Un peu le réflexe qu'on a. Mais je leur dis pas du tout parce que, ultimement, c'est dans chacune de ces organisations-là, c'était des organisations qui avaient à l'esprit ou à cœur le développement économique ou la prospérité collective, que ce soit dans l'intégration des gens qui étaient dans le besoin dans la société ou sur le marché du travail, ou ensuite, après avoir travaillé dans cette fondation-là, j'ai passé 8 ans à grandir dans différents rôles à la Chambre de commerce du Montréal métropolitain. Donc là, j'ai vraiment été appelée à mieux comprendre les dossiers d'un point de vue des contenus, que ce soit au niveau du transport, des infrastructures, de l'énergie, encore une fois, de la main-d'œuvre, de la fiscalité. Ça m'a aussi ouvert vraiment plusieurs... ça m'a permis de développer beaucoup, beaucoup mon réseau d'affaires que j'ai entretenu. Puis je dirais que c'est vraiment la clé ensuite pour la suite de mon parcours. Donc, j'ai grandi pendant 8 ans à la Chambre de commerce de Montréal Métro. Puis ensuite, je me suis dit, je veux vraiment basculer du côté du privé. J'ai besoin de comprendre la réalité de l'intérieur des entreprises. Donc, je suis allée en consultation parce que ça me permettait de pouvoir faire des mandats avec plusieurs entreprises privées. Donc là, j'étais dans développer la stratégie des affaires, mais toujours avec un angle affaires publiques, relations gouvernementales. C'est vraiment mon bagage. Puis finalement, je suis allée diriger une grappe industrielle qui s'appelle Propulsion Québec en décarbonation des transports, mais encore une fois, développement économique sectoriel. À la Chambre de commerce, c'était développement économique territoire. Puis, suite à ça, c'était tout naturel d'aller au Conseil du patronat parce que là, j'étais dans du développement économique ou de la représentation des intérêts pan-sectoriels et pan-québécoises. Donc, le terrain de jeu devient un petit peu plus grand, mais j'avais déjà connu des formules ou des modèles similaires. Alors, finalement, le fil se tient.
15: Puis, mais j'ai envie de revenir un peu en arrière. Travailler pour une fondation pour des personnes itinérantes, comment ça a été l'expérience?
14: C'est très prenant et je dois dire qu'après un certain nombre d'années à travailler pour cette fondation-là, qui par ailleurs, en général, les fondations ou les OBNL, que ce soit privé ou public ou que ce soit en développement économique ou en itinérance, c'est des organisations qui n'ont pas beaucoup de ressources. Donc, il faut apprendre à faire beaucoup avec très peu, ce qui fait de nous, puis c'est encore le cas aujourd'hui, le CPQ, la Chambre de commerce, ce sont des OBNL avant tout. Et donc, ça fait de nous des professionnels très polyvalents parce qu'on apprend à faire beaucoup de choses avec très peu. Et puis, dans ce premier emploi-là, je me rappelle qu'un jour, j'étais designer. Le lendemain, il fallait travailler sur un site web. Le lendemain, j'étais sur le terrain. Tu sais, c'est un peu ça. Donc, c'est une très bonne école professionnelle. Le système débrouillardise est activé au quotidien. Après, d'un point de vue du thème, puis là, c'était la question de l'itinérance, après quelques années, effectivement, ça devient des fois difficile parce qu'on est... pour moi, c'était important d'aller sur le terrain. Ce l'est encore aujourd'hui. À chaque semaine, je vais sur le terrain rencontrer des membres. Mais quand le terrain, c'est des personnes qui sont en situation d'itinérance, ça devient des fois un petit peu difficile.
15: Oui, c'est pas facile. Puis, Conseil du patronat du Québec, vous êtes la première femme à diriger. Qu'est-ce que ça représente pour vous personnellement puis professionnellement?
14: Une fierté. Personnellement, c'est sûr que c'est une fierté. Moi, je suis féministe dans le sens où je crois en l'équité homme-femme. Après, je tiens toujours à dire mes mentors ont été principalement des hommes dans la vie ou des personnes qui sont des hommes qui m'ont soutenue, qui m'ont poussée à aller plus loin, qui m'ont donné des opportunités. Donc, j'aime pas les mettre en opposition nécessairement. Dans mon cas, j'ai vraiment eu accès à un beau réseau, à un beau cercle qui m'a soutenue, qui me soutient encore aujourd'hui. Je pense que j'essaie de faire la même chose avec ma fille, d'inculquer ces valeurs-là. Après, donc personnellement, quand même, c'était une fierté, c'était quelque chose qui était noté. Ma prédécesseur, il y a quand même eu une personne, Marc-Claude Perrault, qui était là en intérim. Mais je pense que pour l'organisation, c'était vraiment de dire on est rendu là, on a besoin de se moderniser aussi comme organisation, puis ça faisait partie des éléments qui étaient évidemment envisagés. Mais je dis tout le temps, je ne l'ai pas volé, puis je pense qu'il n'y a pas une femme qui veut être dans un rôle parce que c'est une femme. Elle veut être dans un rôle parce qu'elle a compétence égale, son travail, son expertise, sa compétence est reconnue avant tout. Puis voilà, je pense que c'est le cas ici.
15: Puis, bon, vous l'avez nommé, le CPQ représente des dizaines de milliers d'employeurs au Québec. Comment vous arrivez à concilier les intérêts économiques puis les enjeux sociaux? Puis là, ce qui est le fun, c'est que vous avez une expérience, comme vous l'avez nommé, au niveau d'itinérance, comment vous faites pour concilier tous ces intérêts?
14: C'est vraiment au quotidien, on a tendance à l'espace public à voir ça comme deux choses différentes ou deux pôles qui sont à l'opposé, alors que pour moi, l'économie, c'est vraiment à la base de tout. Puis des fois, les entreprises, les employeurs sont vus comme les méchants dans certains contextes, alors que, tu sais, on peut penser au fonds vert, on peut penser au régime québécois d'assurance parentale, on peut penser au fonds de services de santé, par exemple. Tous ces régimes-là, ces fonds-là sont financés, si c'est pas partiellement par les employeurs, c'est entièrement par les employeurs. C'est-à-dire que ce fonds de services en santé-là au Québec, il existe parce qu'il est financé par les employeurs. La RQAP, notre régime d'assurance québécois d'assurance parentale qui nous a permis de prendre des congés de maternité, de paternité, de pouvoir travailler, mais c'est financé aussi en partie par les employeurs. Le fonds vert là, pour la décarbonation, l'électrification des transports, c'est financé en partie par les employeurs. Le fonds du 1% là, pour la formation des employés, mais c'est financé par les employeurs. Alors, il ne faut pas oublier que ça, c'est juste un exemple de la contribution des employeurs et des entreprises à notre société puis pour notre prospérité collective. Puis ça va en plus du fait que sans ces employeurs-là, ces entreprises-là, les gens n'auraient pas de job. On part de là. Mais après ça, au-delà de ça, on a au Québec un modèle, un système qui veut redonner, justement, qui veut alimenter la société, donner des bons services, mais c'est financé en grande partie par les employeurs.
15: Puis, un employeur qui nous écoute présentement, qui dit « Moi, j'aurais envie d'être membre du CPQ », comment qu'il fait?
14: Ben moi, comment il fait?
15: Oui.
14: Il rejoint n'importe qui dans l'équipe, puis on va se faire
15: plaisir. Il va sur cpq.com.
14: Il va sur cpq.com, contactez-nous, puis il va pouvoir nous joindre. Moi, je dis que ce qui fait des fois la différence chez nous, puis je veux pas me mettre en opposition par rapport à n'importe quelle autre organisation, parce qu'on travaille tous très fort, puis on a plusieurs collaborateurs qui font des choses similaires à ce qu'on fait aussi. Mais on est une équipe très agile. Et on est en contact quotidien avec nos membres. Donc, je dis souvent, il y a du service au numéro composé. Ben, c'est le cas avec le CPQ. Donc, si vous voulez devenir membre, si vous avez des besoins, si vous avez des représentations à faire, n'hésitez pas d'aller sur notre site web puis nous contacter.
15: Puis, là, on parle, on est avec trois femmes d'influence, trois femmes d'affaires ici en studio. Michel, Quels sont, selon vous, encore les principaux obstacles pour les femmes qui accèdent à des postes de haute direction aujourd'hui?
16: Les principaux obstacles, une fois que ces femmes-là sont déjà dans les postes?
15: Oui.
16: Je pense qu'il y a encore... Je pense pas que ce soit anecdotique seulement. Je pense qu'il y a encore souvent un syndrome de l'imposteur dans certains cas. Moi, je vais parler à titre personnel. C'est une anecdote, mais je suis certaine que je serai pas la seule à se reconnaître là-dedans. Mais ça m'est arrivé de m'habiller d'une certaine façon parce que je savais que j'entrais dans une salle de conférence avec une majorité d'hommes qui avaient des fois 10, 15, 20 ans d'expérience plus que moi. Donc, pour me sentir, en anglais, on dit « empowered », confiante, que ce soit dans une entrevue ou dans une présentation, mais de me dire « bon, là, je vais mettre mon costume, mon veston le mieux coupé, je vais mettre mes talons, je vais... » Tu sais, des fois, il y a ce besoin-là de se dire « j'ai ma place, je suis à la hauteur, je ne l'ai pas volé. » Donc, ce message-là, je ne sais pas à quel point les hommes se le répètent souvent dans leur tête, mais je sais qu'il y a beaucoup de femmes qui arrivent dans des postes stratégiques ou d'influence qui doivent se le répéter. Puis après un certain temps, ben, on passe à autre chose. Mais j'ai l'impression que le problème, il est avant ça. Il y a encore peu de femmes, des fois, qui postulent ou qui sentent qu'elles peuvent, qu'elles ont toutes les compétences pour postuler. Il y a comme un sentiment de devoir cocher toutes les cases d'une description de poste avant d'y aller. Moi, on m'a enseigné, puis je le disais tout à l'heure, mes mentors sont principalement des hommes, mais ils m'ont dit, vas-y, tiens, attends pas d'avoir 120% des qualifications. Vas-y, puis il va peut-être t'en manquer un bout, puis tu vas l'apprendre sur le terrain, puis on va être là pour t'aider. Fait que c'est de prendre son courage, puis d'y aller. Puis finalement, sur les conseils d'administration, je m'en rends compte aussi, c'est de stimuler les candidatures féminines. Encore ce matin, j'étais dans une rencontre où on faisait des recommandations pour la composition d'un conseil d'administration, puis il y avait seulement 30% de candidatures féminines, alors que quand on veut être dans une zone de parité, on va toujours viser un 40-60 minimalement. C'est dur d'y aller, d'avoir une zone de parité à compétences égales quand tu as un bassin féminin ou de candidature féminine qui est moins élevé, parce que tu te retrouves à faire des choix où tu vas privilégier des candidatures féminines, puis c'est parce que ce sont des candidatures féminines. Puis je l'ai dit tout à l'heure, il n'y a pas une femme qui veut être dans un rôle parce que c'est une femme. Elle veut être sélectionnée parce que c'est la meilleure personne pour l'être. Alors, stimuler les candidatures féminines.
15: Puis j'ai entendu aussi la même version pour les femmes en affaires qui vont attendre d'avoir tout en main, que le plan d'affaires soit parfait, tout soit parfait avant de dire « je me lance » ou « je prends un risque ». Comparativement aux hommes qui vivent souvent, vont se jeter à l'eau puis vont apprendre à nager une fois. Donc, ben merci beaucoup. Donc, Michel Yambias Meunier, PDG du Conseil du patronat du Québec. On poursuit en musique et de retour, nous serons avec Maître Pringle, qui est fondatrice du cabinet d'avocats Pringle et Associés.

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9: On poursuit l'émission L'entrepreneur branché, femme d'influence. Donc, en première partie, Mme Michèle Lambiaz-Meunier, PDG du CPQ. Et on poursuit avec Maître Suzanne Pringle, fondatrice et associée du bureau Pringle et Associés, avocat en droit familial. On va le spécifier. Suzanne, vous avez fondé le cabinet en 1988. Qu'est-ce qui vous a donné l'audace de vous lancer en affaires à cette époque, surtout qu'il ne devait pas avoir beaucoup de femmes cabinet d'avocat?
10: J'en avais aucune idée. Mais il n'y en avait pas gros, j'imagine. Mais de toute façon, même à ce jour, je vous dirais qu'il n'y a aucune espèce d'audace là-dedans. J'ai commencé comme adjointe. Je viens d'un milieu très humble. Je n'avais jamais vu ça, un avocat, dans ma vie, sauf dans un comptoir de fruits. Là. J'avais jamais vu ça. Je ne connaissais pas ça. J'étais ensuite technicienne et j'ai fait ça à peu près 18 mois. Et je suis allée compléter mes études en droit. J'ai commencé dans le même cabinet. Je suis revenue dans le même cabinet qui était à l'époque un grand cabinet, dans la section litige, bancaire, insolvabilité. Ça, t'étais très sérieux quand tu faisais ça. Tu faisais du vrai droit sérieux. Et ensuite, mon meilleur prof à l'université, Michel Hiergeot, est arrivé comme ça au cabinet pour y travailler avec nous et m'a confié, lui, il m'enseignait le droit de la famille à l'université, que j'avais trouvé fascinant. Il est venu travailler avec nous et des relents de son passé, parce qu'il était rendu en droit de l'environnement, on m'a confié des dossiers en droit de la famille, ce que j'ai accepté à l'époque avec horreur, parce que
9: c'était pas ça la nature du cabinet.
10: C'était pas ça du tout. Et j'ai vite appris que c'était profondément intéressant, que ça touchait les gens pour vrai. Et le cabinet, à l'époque, disait qu'il faisait du litige, du corporatif, du droit du travail, etc. Mais on taisait le fait qu'il y avait quelqu'un, on était rendu deux, enfin, on n'était pas gros, qui faisait du droit de la famille. Et moi, j'étais convaincue que j'aimais ça et je voulais qu'on le nomme, qu'on le dise, mais c'était pas le cas. Alors, j'ai
9: décidé... Et pourquoi c'était pas le cas?
10: Bien, écoutez, je vous dirais quand même à ce jour... Il y a, dans les grands, il y a pas à peu près pas de grands cabinets qui ont des départements de droit de la famille. C'est comme pas pour eux autres du vrai droit. C'est du droit de sous-ordre. Jusqu'à temps qu'ils se divorcent, remarquez.
9: Ouais,
10: mais après, ils prennent un certain respect pour la chose. Mais même à l'époque, il y a des gens qui appelaient ça du droit des lologues. C'est épouvantable. Et c'est quelque chose que je n'acceptais pas nécessairement. Et j'ai eu l'opportunité, puis je me suis dit, bon. Et tu sais, quand on dit j'ai démarré mon cabinet, je me suis joint à d'autres avocats qui étaient à Laval. Et j'étais au coin de Peel et René Lévesque, à Laval. Et c'était quand même drôle parce que partir mon cabinet, c'est qu'on était plusieurs à partager des dépenses, mais mon cabinet était composé de moi-même et de mon ordinateur et de deux dossiers presque finis. Alors, j'ai commencé comme ça. Et, mais j'aimais ce que... j'étais convaincue, je savais ce que je voulais faire. J'ai pas pensé... C'était pas une considération, les risques, tu sais, de... C'était ça. C'était comme ça.
9: Mais ça devait être quand même un peu stressant d'avoir deux dossiers qui étaient en train de se terminer.
10: Non.
9: Non?
10: Honnêtement, pas du tout. J'étais impliquée un peu partout. Je savais que c'est ça que je voulais faire. Et j'avais le privilège... À l'époque, je faisais ça, des cons. Je venais de terminer pour mieux plaider parce que je voulais être une plaideur. C'est clair, j'étais une plaideur. Je le suis encore. Mais je voulais bien plaider et je savais que je réussissais là-dedans. Moi, pendant mes cinq premières années de pratique, j'ai fait 2 ans le soir au conservatoire pour mieux plaider. Et déjà, je l'avais un peu dans la peau, mais je faisais également des concours oratoires. Et en juin 89, lors de l'anniversaire du bicentenaire de la Révolution française, je suis allée faire un concours oratoire qui c'était pour tous les barreaux francophones du monde. À l'époque, on me disait, on va pas battre les Français sur leur terrain. Ben, j'ai dit non, mais on peut essayer d'aller s'exprimer là-bas quand même. Puis on avait des sujets imposés et j'ai gagné le concours en question. Et disons que ça a amené beaucoup de publicité. À l'époque, il y avait la personnalité de la presse de la semaine dans la presse avec Normand Harvey de Radio-Canada, qui était mon prof au conservatoire aussi. Et disons que ça a beaucoup aidé à démarrer les choses correctement.
9: Puis vous avez quand même plaidé dans votre carrière, même jusqu'à la Cour suprême du Canada.
10: Bien, je suis allée jusqu'à la Cour suprême, mais là, j'avais plaidé à ce moment-là à l'époque, c'était la Cour provinciale, mais la Cour du Québec, la Cour supérieure, la Cour d'appel. Mais j'avais surtout eu le privilège qu'on m'envoie, on représentait beaucoup de banques plus jeunes, et on m'envoyait ce qu'ils appelaient faire la... ouvrez les guillemets, Ron Delay, fermez les guillemets. J'ai été à Val-d'Or, à Moss, à Rouen, à Baie-Comeau, à tout ça. Tu sais, ils m'envoyaient partout. Puis j'aimais ça, j'aimais vraiment ça. Et, tu sais, pour plaider dans des dossiers simples, mais dans d'autres dossiers aussi, mais en droit de la famille, les dossiers qui m'ont été confiés immédiatement, c'était des dossiers plus complexes, mais j'aimais vraiment ça. Mm.
9: Puis aujourd'hui, votre cabinet compte quand même une équipe importante. Comment vous avez fait pour faire évoluer votre organisation tout en gardant vos valeurs?
10: Mais ça, vous savez, quand on rencontre les gens pour les embaucher, que ce soit à n'importe quel titre, mais surtout stagiaire avocat, ben c'est facile de vérifier puis d'arrimer, de voir si nos valeurs sont arrimées, tu sais. Notre mission, c'est respect, rigueur, intégrité, empathie. Mais pour moi, c'est la base de ce qu'un avocat qui plaide en droit de la famille doit avoir comme qualité ou comme valeur. Et on peut facilement le vérifier en entrevue. On le sent, ça, tu sais. On le sent, on le sait. Puis ensuite, moi, je donne vraiment... au bureau, on donne beaucoup de formations à l'interne. Et aussi, il y a beaucoup de rencontres que j'appellerais les rencontres spontanées. tu sais, les rencontres de machines à café, les rencontres de dîner. Nous autres, on a une super grande cuisine, on mange souvent ensemble. Puis, hey, j'avais telle chose ce matin, c'est passé ça, comment t'as réagi, comment t'as fait ça? Ou quelqu'un qui t'appelle en sortant pour dire, écoute, sais-tu ce qui est arrivé, c'est épouvantable, le juge a dit ça, il m'a pas écouté, ou il m'a, c'était effrayant. Puis oh, là, on arrime tout ça, tu sais, au niveau, par exemple, de la civilité devant le tribunal, parce que c'est pas parce qu'on on adopte un comportement de civilité qu'on reçoit la réciproque tout le temps, ni de la partie adverse, du procureur de la partie adverse, ou quelquefois de la cour. Et il faut être capable de s'ajuster à tout ça. Puis ça, on l'enseigne à l'interne, puis on le donne comme mentalité. C'est souvent, ils l'ont déjà, mais c'est dur de toujours rester dans la ligne droite.
9: Surtout le droit familial, ça doit tellement être émotif pour...
10: Mais je pense que tous les droits sont émotifs, mais le droit de la famille, c'est qu'on sait, qu'on touche non seulement à la personne qu'on représente, mais qu'on a un impact sur le conjoint, la conjointe, on a un impact sur les enfants. Puis le rayonnement de tout ça est aussi sur la grande famille. Et je considère que c'est une plus grande responsabilité d'être prêt puis d'avoir les valeurs que j'ai mentionnées tantôt quand tu sais que le rayon de tes décisions et de tes mots et de tes comportements et de tes choix touche à tout le monde. C'est immense comme responsabilité, à mon avis, parce qu'il y a un côté psychologique, il y a un côté comptabilité, il y a un côté fiscal, il y a un côté savoir compter, savoir bien diriger avant, savoir bien diriger après. C'est beaucoup de choses.
9: Oui, puis quel message que vous avez envie de transmettre aux femmes qui veulent faire leur place dans un domaine qui est aussi exigeant que le droit?
10: Mais moi, je considère que tous les domaines sont exigeants, puis pour tout le monde. Un, il faut être capable de déterminer ce qu'on a envie de faire. Deux, le monde trouve ça bien drôle. Tu sais, il faut les attentes que tu as, puis trouver le bon bureau où tu vas aller qui va te permettre d'atteindre ces buts-là. Deux, ça c'est primordial, d'avoir un conjoint-conjointe, un partenaire, une partenaire qui va être ton allié. Puis ça, ça se discute pas 10 ans après. Ça se discute avant. Ça rejoint mon domaine, vous allez dire, oui. Mais souvent, les gens veulent partir en affaires, ils discutent ensemble des attentes, etc. Mais ils vont avoir un conjoint-conjointe, ils ne discutent pas de leurs attentes. On veut-tu des enfants? Qui va s'occuper de quoi? Comment on va organiser la carrière de l'un vis-à-vis l'autre? Y a-t-il une priorité? Y a-t-il quelque chose qui va se... Comment on va faire ça? Puis souvent, si tu veux être un plaideur, puis que tu vas aller chercher tout le temps les enfants à 3h30 à la garderie, ça devient différent comme approche, parce que c'est compliqué. Alors, tu sais, il faut être capable de discuter de ces choses-là, puis d'être capable d'avoir arrimé nos choses correctement. Puis ensuite, évidemment, d'avoir du mentorat, des personnes ressources qui vont être capables de t'aider dans des moments de difficulté, puis ça se fait normalement à l'intérieur d'un bureau qui va respecter qui tu es, respecter comment tu travailles. Puis, on a des besoins différents, tout le monde. Puis, il faut être capable d'avoir accès à ces ressources-là vraiment ponctuellement. Tu sais, tu peux pas dire... C'est parce que c'est difficile quand tu sors de la cour, là. Ils sont deux, les gens devant le tribunal. Il y en a un, généralement, qui, ouvrez les guillemets, gagne. Puis l'autre, qui est généralement... gagne pas nécessairement. Il faut vivre avec les deux situations.
9: Très bien. Bien merci beaucoup, Suzanne, de ton passage ici à l'émission L'Entrepreneur branché. Alors, pause musicale et on continue avec Cathy Bègue.

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1: Alors, nous sommes de retour à l'émission L'Entrepreneur branché, Maryse Audet, votre animatrice. Et nous terminons ce dernier segment de l'émission et même la saison avec Mme Cathy Bay, qui est directrice générale de l'Université de l'École technologie supérieure. Alors, bonjour Cathy, ça va bien?
2: Ça va très bien, et toi?
1: Oui, merci. Merci d'être ici à l'émission, de vous être déplacée en studio. Donc, ETS... École universitaire, programme de génie. Vous avez un parcours en ingénierie puis en gestion. Quelles ont été les grandes étapes qui ont façonné votre leadership?
2: Il y en a quand même quelques-uns. Il faut savoir qu'en premier, quand j'étais jeune, je voulais avoir de l'impact. Je savais que je voulais avoir des postes de leadership. C'était tellement clair pour moi que je prenais aucune drogue. J'étais vraiment comme... J'étais un peu délinquante, mais tu sais,

0: à l'aéroport de Montréal. En parallèle, dès que j'ai fini mon bac, j'ai commencé un MBA parce que je savais que si je voulais changer les choses, ça allait passer plus par des rôles de gestion, de leader. Et il y a eu la fameuse commission Charbonneau où c'est venu vraiment m'interpeller. Et je me disais, qui va gérer la crise? Qui va prendre le leadership? Notre profession était excessivement malmenée. Et pour histoire courte, j'ai décidé de faire la course au leadership pour prendre la tête de cet ordre professionnel. J'étais la seule femme. J'étais très jeune. Je pensais pas vraiment que j'avais des chances contre ces cinq autres hommes-là qui étaient plus vieux que moi, qui étaient déjà connus.
1: Donc, on parle de l'Ordre des ingénieurs
0: de l'Ordre du Québec. De l'Ordre des ingénieurs du Québec, oui, tout à fait. Et j'ai été élue à la tête de l'Ordre des ingénieurs du Québec. Je pensais tellement pas gagner que quand c'était le dévoilement des élections, j'étais à Charlottetown, à l'Île-du-Prince-Édouard, puis j'avais envoyé mon frère pour le dévoilement. Oui, effectivement. Hein? Puis là, quand il m'a appelé pour me dire, puis mon frère, on est super proches, je pensais qu'il me faisait une blague. Quand il m'a dit que j'étais élue, je pensais que c'était une joke. Ça aurait pas été drôle comme joke, mais bon, on est capable de se faire ce genre de blague-là entre frères et sœurs. Et bon, j'ai été élue à la tête de l'Ordre des ingénieurs du Québec, et là, vraiment, j'avais pas vu ça venir. Pas longtemps après, mon organisation a été mise sous tutelle. Ça a été plusieurs années très, très difficiles, mais aujourd'hui, pour ceux qui ont suivi un peu l'Ordre des ingénieurs puis la profession, on s'en est sortis. Puis par la suite, moi, j'ai voulu tout le temps être une CEO d'une entreprise privée. C'est ce que je voulais, donc j'avais plus fait mon chemin dans les entreprises privées. Mais j'ai été interpellée par tout ce qui se passait dans la profession, et donc j'ai comme bifurqué en allant dans un autre professionnel. Quand j'ai terminé le mandat, alors j'ai dit, je vais retourner dans le secteur privé, c'est ça que je veux devenir une CEO d'une entreprise privée. Et je suis allée chez Stantec. Stantec, c'est une firme de génie multinationale. Ils m'avaient recrutée pour prendre le leadership de Stantec au Québec. Et là, j'étais repartie sur mon fameux chemin de carrière que je voulais. Et là, l'ETS a appelé, et donc l'École de technologie supérieure. Et donc, ça a été plus fort que moi, parce que si on analysait les avantages et inconvénients, techniquement, j'aurais dû rester dans la firme de génie. Mais la mission universitaire, c'est encore la profession d'ingénieur, c'est avoir de l'impact, développer la relève. C'était plus fort que moi. La veille au soir, je me suis dit, je vais dire non pour faire la course pour obtenir le poste à l'ETS, parce qu'il faut comprendre, il fallait que je démissionne de Stantec. Et là, c'était une course. Encore une fois, c'était une consultation. Il fallait que je présente à toute la communauté. Il y a plein de groupes. Et donc, le processus a commencé en janvier et j'ai été finalement nommée en juin, mais j'aurais pu ne jamais être nommée. Donc, la veille au soir, tu sais, quand j'analyse tout ça, ça m'apparaît clair que je dois rester chez Stantec. Et le lendemain matin, je me lève et je suis une fille très émotive. Je me suis mise à pleurer, puis j'ai appelé, puis j'ai dit, ben non, je vais tenter ma chance, puis j'ai tout laissé. Qu'est-ce que j'avais pour aller faire la course à l'ETS, puis aujourd'hui, je suis là. Fait que c'est ça, en vraiment bref, les parcours, les étapes importantes de mon parcours.
1: Puis vous êtes la première femme à la tête de l'ETS.
0: Oui.
1: Puis comment vous en avez parlé, comment vous avez vécu la nomination, mais aussi comment vous vivez votre rôle, un programme de génie. C'est que des programmes de génie. Vous êtes entourée majoritairement d'hommes aussi.
0: Donc, la nomination, je l'ai vécue. C'est sûr que c'était un bel accomplissement. On en a parlé, c'est la première femme. Mais j'essayais de jamais avoir ça dans ma tête. Autant quand j'ai fait tout le processus de consultation, j'essayais de pas penser à ça, parce que je veux pas que ce soit la raison pour laquelle on nomme, puis c'est pas à ça que je veux associer. Une fois que j'ai été nommée, j'étais très contente, mais en même temps, je reste une fille très humble. Tous ceux qui me connaissent dans ma vie, je suis vraiment girl next door à la maison. Mes voisins, ils l'apprennent dans les journaux, qu'est-ce que je fais, ils l'apprennent. Puis j'ai mon même cercle depuis que je suis jeune. J'essaie tout de suite d'évacuer ça dans ma tête. Puis il faut se le dire aussi, c'est quand t'es la première femme de quelque chose encore aujourd'hui, ça met énormément de pression. Puis cette pression-là, j'ai pas envie de la vivre. J'ai envie d'être moi-même dans mon rôle à 400%. Puis en évacuant cette pensée-là, ben ça m'aide à rester moi-même dans mon authenticité, dans mon style de leadership. Oui, un bel accomplissement, mais après ça, ça s'efface de ma tête, puis je regarde en avant.
1: Puis l'ETS, joue un rôle clé en innovation puis en formation. Quelle est votre vision pour l'avenir de l'institution?
0: Ben écoute, je suis vraiment chanceuse parce que j'ai pris le leadership d'une organisation qui a le vent dans les voiles. Ça fait un peu plus de 50 ans qu'elle existe. Puis pour ceux qui connaissaient l'ETS il y a 50 ans, c'était très petit. Et en 50 ans, elle a tellement grandi, elle a tellement connu de croissance que c'est une pression de plus parce que tu te dis, mon Dieu, tous les prédécesseurs avant moi qui étaient des hommes ont fait un excellent travail. Comment moi, Cathy, je vais aider cette organisation-là à continuer à grandir et aller vers la prochaine étape? Et donc, quand je suis arrivée en place, moi, je suis vraiment du style de leader qui pense pas que c'est tout le temps moi qui ai les meilleures idées. Je suis très, très rassembleuse, très, très consultation, très, très. Et donc, j'ai parti un processus où j'ai voulu parler aux différents groupes, communautés pour me faire une idée sur comment, collectivement, on va prendre l'ETS qui a connu une croissance extraordinaire. comment on va la prendre pour l'amener à la prochaine étape. Et donc, on a adopté un nouveau plan stratégique. Donc, concrètement,

0: Je ne vais pas tout vous détailler ça, mais essentiellement, au niveau de l'académique, c'est clairement de développer des nouveaux programmes qui sont en lien avec les besoins
1: puis
0: de la société.
1: Qui a un lien ici avec Longueuil, là.
0: Oui, ça s'en vient. Okay, tout à fait. Bon. Je vais t'en parler. Fait que l'académique continue à développer des programmes. Par exemple, Génie de l'environnement, on ne l'a pas encore, mais sont en train de le développer. Donc, il y en a différents. Au niveau de la recherche, on a lancé des instituts, donc trois grands instituts, que ce soit adapté tout ce qui est résilience des infrastructures au changement climatique. On a lancé un autre institut en quantique, un autre à technologie pour la santé. Donc, ces instituts-là, il faut vraiment que ce soit des succès. Et aussi, il faut trouver un moyen, parce qu'on a plein de laboratoires, plein de professeurs qui font de la recherche, qui sont super brillants, de les soutenir dans cette recherche-là. Et on a des projets majeurs, c'est celui dont tu faisais référence, l'Aérocampus. Donc, vraiment, on a lancé un nouveau programme de baccalauréat en génie de l'aérospatial. Actuellement, nos étudiants sont logés à l'ENA, mais l'idée, c'est d'avoir un campus sur le site de l'ENA et vraiment de créer un continuum en aérospatial, que ce soit les gens qui font la technique, qui viennent faire le bac chez nous après et faire un partenariat avec l'industrie aussi. Donc, toute la recherche, l'innovation que le Québec a besoin dans la zone d'innovation à Longueuil, c'est un autre des grands projets, mais on en a une longue liste de projets sur comment faire en sorte que l'ETS continue de grandir, mais c'en est un important aussi.
1: Puis, en terminant, Cathy, vous êtes très engagée pour la place des femmes en génie.
0: Oui.
1: Quel progrès voyez-vous? Quel défi qui reste à relever aussi pour des femmes qui veulent aller en génie?
0: Je pense qu'il reste encore quand même du chemin à faire. J'aime bien dire qu'on en a pas. Il y a du chemin qui a été fait. En 1989, il y avait juste 4 % de femmes dans la profession. On est rendu autour d'un peu plus de 20 %. Donc, ça va bien. Mais on voit que ça se stabilise dans les dernières années. La croissance n'est pas autant qu'on voudrait. Fait qu'il y a plein de choses à faire. Je pense que ça prend plus de modèles différents. Je pense qu'au niveau de la profession, il faut davantage expliquer la profession. Je pense qu'il y en a plein qui viennent pas en génie parce qu'ils pensent que c'est juste des moteurs, ce que moi-même je pensais, alors que dans les faits, on travaille en santé, en environnement, en innovation avec les humains. Donc, il y a plein de choses à faire, il reste du chemin. À l'ETS, puis je pense que c'est chaque organisation qui peut contribuer à ça. À l'ETS, on a plein de programmes féminins pluriels où est-ce qu'on remet 30 bourses à des femmes qui se sont démarquées. On a le club Les Ingénieuses qui peut faire en sorte que c'est un club d'étudiantes de femmes qui vont faire en sorte qu'ils vont pouvoir s'aider entre elles. Je n'ai pas la réponse pour de vrai. Je pense que c'est collectivement toutes les organisations qui travaillent ensemble qui vont faire en sorte qu'on va finir par avoir encore plus de femmes éventuellement dans la profession.
1: Bien, merci beaucoup, Cathy, de ton passage ici à l'émission L'Entrepreneur branché. C'est ce qui termine la saison. Alors, on avait aujourd'hui Mme Michèle Yambias-Meunier du CPQ, Maître Suzanne Pringle et Mme Cathy Begg. Et c'est ce qui termine. Nous reprendrons la saison de L'Entrepreneur branché en septembre prochain. Et sur ce, je vous souhaite un bel été.
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6: La coalition Alter Saint-Hubert réaffirme son opposition à l'aéroport régional en dénonçant une décision dictée, selon elle, par le lobby aéronautique. Un chantier de 17 millions de dollars a débuté à Varennes pour ériger 35 logements locatifs abordables destinés aux aînés et personnes vivant avec une déficience. La ville de Saint-Lambert nomme l'ancien conseiller municipal de Longueuil, Jonathan Tabara, au poste crucial de directeur général afin de moderniser son administration.
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pluie ne vous affecte pas trop. Moi, j'aime ça, la pluie, ça me détend, ça me relaxe. J'ai presque l'impression de faire de la lévitation en studio. Je vais m'accrocher après les micros. Je serai là jusqu'à 16h, jusqu'à l'arrivée de Roxane, qui va mettre beaucoup de soleil dans votre journée. Et je vais en mettre également, moi aussi, avec la meilleure musique. On aura la visite de Bruny Surin aujourd'hui à 14h30, qui va nous parler d'une activité spéciale à Longueuil. Mais d'ici là, la musique de Léa Jarry, Amir et les Respectables.

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petit homme. Où aller? Il est 13h23 minutes. L'animateur Normand Pratouët qui a révélé avoir été hospitalisé pendant 42 jours après avoir été retrouvé inconscient en avril dernier en raison de graves complications liées à son alcoolisme, dont une acidose, je savais que j'aurais de la misère à dire ça, diabétique, une insuffisance rénale et aussi un épisode de délirium après plusieurs semaines aux soins intensifs et en réadaptation. Il affirme aujourd'hui être complètement seul depuis 2 mois en voie de rétablissement et dans un message empreint de franchise, il a tenu à remercier son épouse Marie-Claude, ses enfants, ses proches ainsi que les nombreuses équipes médicales qui l'ont accompagné durant cette épreuve. Il prévoit maintenant prendre quelques mois de repos pour poursuivre sa thérapie et espère pouvoir prochainement retrouver son émission Belle et Bombe. On lui souhaite bon courage, prompt rétablissement, un gars que j'aime beaucoup, Normand Pratouët. Moi, je vais jouer au Scotch and Poche en attendant. Position numéro 6 du top 25 de la semaine. Sous la pluie aujourd'hui avec des risques d'orage. Merci de nous avoir choisi FM 103.3, la radio allumée.

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0: 6 de Grand Prix, si j'avais su, le coup de cœur franco du FM 103.3. Il y a une statue centenaire de Samuel de Champlain en Ontario qui a été retirée. On parle même de la faire fondre si le conseil municipal en décidait ainsi. Ils sont 5 sur 9 à vouloir faire fondre cette statue. Le Bloc québécois et le PQ veulent venir en aide à la rescousse de cette statue de Samuel de Champlain. Le débat fait rage depuis le retour de l'œuvre au printemps dernier, alors que certains citoyens et élus s'opposent à sa présence. Donc, le Bloc québécois a d'ailleurs proposé de rapatrier la statue au Québec afin de préserver cet hommage à Samuel de Champlain, figure historique associée au début de la présence française en Amérique du Nord. On poursuit la musique avec Laurie et Tu me l'as dit, c'est la position numéro 12 du top 25 de la semaine.
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Mike Clay et Tuto Passa au FM 103.3 à la radio allumée. Les autorités de la santé publique sonnent l'alarme. Toute la Montérégie est désormais considérée comme un territoire à risque pour le virus de la rage. Depuis le début de 2026, 55 ratons laveurs infectés ont été recensés dans la région, principalement dans les secteurs urbains comme Granby, Saint-Jean-sur-Richelieu, Chambly, Belle-Oeil, Saint-Hyacinthe. Et ces animaux-là, atteints de la rage, peuvent se retrouver dans les cours, les parcs ou même près des cours d'école. Il y en aurait un peu partout. Au total, 75 cas de rage ont déjà été confirmés au Québec. Alors, soyez prudents avec la rage du raton laveur, la Montérégie qui est affectée particulièrement. On poursuit en musique avec Romy et recommencer au FM 103.3 en nouveauté.

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8: La députée Suzanne Roy a dressé un bilan de ses 30 ans de carrière publique au FM 103.3 et précisé les motifs de son départ. La 12e édition de la Journée de l'animal de compagnie à Brossard a connu un franc succès en attirant plus de 500 visiteurs à l'aréna. Boucherville poursuit Béton Provincial pour près de 400 000 $ après la découverte de 103 tonnes de résidus rejetés illégalement dans des égouts.
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8: Toujours le meilleur de la musique franco à venir dans les prochaines minutes. On va jeter un coup d'œil également côté circulation pour savoir si la pluie perturbe le réseau actuellement. Et on va parler dans 29 minutes à Bruny-Surin. Il sera présent à Longueuil pour la troisième édition du camp Précision Play Soccer. On en parle à 14h30 ici sur les ondes du FM 103.3. Il sera avec nous en Zoom. À venir en musique, Andy Thériault, Christelle Mongeau, Détail Circulation, Audrey et Louise et aussi on aura Webster, Marie. On ouvre avec ça. Retour à Elend.

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1: 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Et France et moi, on vous a annoncé le retour de la chasse à l'as de cœur prévue pour la fin août. 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La radio la plus payante en ville, terminée sur la 15 Nord à la hauteur de Queen Mary. On a eu accident, la voie de droite entravée, et sur la 20 Est à la hauteur d'Angrignon, accrochage, voie de gauche entravée. C'est terminé sur la 40 Ouest à la hauteur de Saint-Denis. On a eu accrochage. Il y avait une seule voie d'ouverte. Ça a été déplacé. Dans le secteur du 10-30, là, c'est assez lourd actuellement. Vers Chambly-Carignan. 132, 18 minutes, on est depuis Roland-Terrien. 10 minutes, c'est ce qu'on a sur la 20 vers Montréal. On est à près d'une heure depuis l'échangeur Anjou en direction sud. Jacques-Cartier va bien dans les deux directions. Victoria, Bonaventure, c'est bon. Le pont Champlain, secteur Guétan-la-Berge, des Carinards, c'est depuis Turcot actuellement. Soyez prudents. Bonne route.
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Rococo et le monde des fous. Appel à tous, le Parc olympique qui cherche des filles qui s'appellent Nadia, toutes nées entre 1976 et 1978. Si c'est votre prénom et que vous avez envie de vivre une expérience unique à l'occasion du 50e anniversaire des Jeux olympiques de Montréal, Nadia Comaneci recherche 50 Nadia et vous allez pouvoir la rencontrer dans une zone VIP. Rendez-vous sur le site, en fait c'est la page Facebook du Parc olympique de Montréal pour pouvoir participer à ce concours. Alors, on est à la recherche de Nadia, des Québécoises nées entre 1976 et 1978. Restez là dans un instant. On va parler avec Bruny Surin d'un événement qui va se dérouler à Longueuil prochainement. C'est dans le cadre de... En fait, vous savez, c'est la Coupe du monde de soccer actuellement. Il y a une effervescence et il y aura un match important ce vendredi. On parle avec Bruny Surin dans un instant au FM 103.3.

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1: Mon invité est une légende du sport canadien, champion olympique, multiple médaillé mondial, membre du Panthéon des sports du Canada et aussi grand amateur de soccer. Je ne savais pas ça. On va lui en parler. Il porte particulièrement son attention sur le Brésil contre Haïti ce vendredi et Maroc contre Haïti le 24 juin. Il est avec nous actuellement via Zoom. Il sera de passage à Montréal pour la troisième édition du camp Précision Play Soccer. Bruno Surin, salut.
2: Oui, salut, ça va bien?
1: Ça va super bien. Je savais pas que tu étais un fan de soccer, toi.
2: Ah, ben oui, je suis un fan depuis tout jeune. Évidemment, l'adolescence, même avant que je joue au basketball et ensuite l'athlétisme, j'ai joué au soccer. Évidemment, je viens d'Haïti. Notre sport national, c'est le soccer. Après l'école, tout de suite, d'avoir fait mes devoirs, mes leçons, on allait jouer au soccer à tous les jours. Et puis, j'ai joué au soccer jusqu'à l'âge de 14-15 ans. Et puis, évidemment, mon équipe de prédilection depuis toujours a toujours été le Brésil. Mais sauf que là, je vois que depuis quelques années, le Brésil, c'est plus que c'était, malheureusement, mais on continue encore à les supporter. Mais mon équipe favorite pour cette année, le Mondial 2026, c'est l'Espagne, évidemment.
1: Laisse-moi deviner, c'est toi qui courais le plus vite dans l'équipe.
2: Exactement. On me disait, on va kicker le ballon, toi tu pars à courir.
1: La gazelle est en route. Dis-moi, Bruni, ce match important vendredi, là, Haïti qui va affronter le Brésil. Le Brésil est favori. Comment tu vois ça, toi? Est-ce que
2: ça va être une situation vraiment particulière parce que la majorité des Haïtiens, nous, on a grandi, la communauté était toujours pelée dans le temps. Et le Brésil a toujours été dans nos cœurs. Mais là, évidemment, contre Haïti, on n'a pas le choix d'être avec Haïti. Mais moi, je te dis, oui, les favoris, c'est Brésil. Moi, je pense que oui, évidemment, sur papier, les favoris, c'est Brésil. Mais comme je le disais tout à l'heure, Brésil, c'est plus le Brésil qui brillait tant avant. Haïti, on a une très bonne équipe défensive. Les gars sont super rapides. Oui, on a perdu le premier match contre l'Écosse, mais on a eu quelques occasions, c'était pas mal proche d'avoir le but, mais on a perdu pareil, mais c'était quand même un beau match. Moi, je serais pas choqué si Haïti gagne contre le Brésil. Il y a des gens qui vont me dire peut-être que je rêve en couleur, mais pourquoi pas? On a espoir.
1: Mais ça se peut parce que le Congo a remporté contre le Portugal, hein?
2: Eh ben exactement, je regardais le match Portugal-Congo justement hier. Puis comme je le disais, Brésil comme le Portugal, c'est plus ce que c'était non plus. Donc c'est pour ça que je dis la porte pour Haïti est pas fermée.
1: Là, on va parler de ton événement à Longueuil, c'est bientôt. Tu t'en viens ici pour un camp de soccer et avec des joueurs professionnels, je pense.
2: Oui, exactement. Ça va faire notre troisième édition. Nous, ce qu'on fait avec Jérémy Pastel, un bon ami à moi qui est agent FIFA, on a Monsieur Bodmer, Mathieu Bodmer, qui a été ancien joueur professionnel outre au PSG, qui est directeur technique. Donc nous, qu'est-ce qu'on fait? Autrement dit, pour faire une histoire courte, on amène l'expertise ici au Québec pour que les jeunes puissent s'exprimer et les meilleurs. Après, qu'est-ce qu'on fait avec eux? C'est qu'on va avoir les top 30, les troisième et quatrième journées du camp. Et ensuite, les 3-4 top, on leur offre la possibilité d'aller en Europe avec Mathieu Bodmer, directeur technique, et essayer de trouver une place d'être professionnel. Il y a beaucoup de talent ici au Québec, mais nous, on voulait mettre vraiment notre grain de sel pour dire les jeunes que vous dites que vous avez du talent et ainsi de suite, venez, c'est votre chance de vous prouver devant les cadres professionnels et aussi peut-être avoir la possibilité d'aller en Europe jouer avec des professionnels prospects. Nous, c'est ça qu'on offre aux jeunes athlètes.
1: C'est quoi ton rôle, toi, Bruni? Est-ce que tu es recruteur, entraîneur? Comment ça se passe pour toi là-dedans?
2: Ben moi, je suis avec Jérémy là-dedans. C'est comme on peut dire comme le rôle de co-organisateur. Jérémy m'avait parlé de ça il y a quelques jours, et le rôle aussi de promouvoir l'événement, puis de donner un coup de main pour essayer de trouver des commanditaires, parce qu'on sait que bon, faire venir tout ce monde-là de l'Europe, c'est pas toujours donné. On a un petit peu d'aide, mais les portes sont encore ouvertes pour s'il y en a qui veulent être commanditaires. Mais mon rôle, c'est vraiment ce côté-là, la promotion de l'événement. Et ensuite, je vais dire un mot d'encouragement aux jeunes presque à tous les jours là-bas.
1: On a des bonnes filles aussi qui jouent au soccer. On parle notamment des Roses. C'est important pour toi le développement des filles au soccer?
2: Ben oui, c'est très important. Ben, premièrement, j'ai deux filles. Je sais, j'ai toujours été un fervent défenseur de l'égalité aussi homme-femme, mais même du côté professionnel qui va même du côté des salaires aussi. Bon, évidemment, le basketball, je peux pas comparer ça, mais avoir de meilleures possibilités pour les jeunes filles. D'ailleurs, je suis ambassadeur investisseur dans les Roses, et il y a d'autres nouvelles de mon côté qui vont venir au mois de juillet. On travaille sur des trucs, mais moi je crois à ça. Écoute, j'ai été voir plusieurs matchs des Roses. Les gens sont supporters, supportent la cause, et puis moi ça me fait vraiment plaisir de d'être là en arrière-scène pour supporter.
1: Tu as remporté plusieurs médailles, tu es un champion, et tu l'as mentionné tout à l'heure, tu as joué au soccer lorsque tu étais petit toi aussi. Pour les jeunes qui voudraient devenir des athlètes professionnels, est-ce que tu aurais un message à leur dire?
2: Moi, c'est le côté travail très fort, être très sérieux à l'entraînement. C'est sûr qu'il faut être passionné, parce que si on n'est pas passionné, on veut devenir professionnel, ben ça marche pas. Mais faut dire que le travail, on doit le faire absolument, parce que j'ai des jeunes qui sont allés en Europe, et quand ils sont revenus, qui nous ont dit oh my God, on doit travailler encore plus fort. Donc il y a pas de cadeau. Si tu veux devenir professionnel, c'est d'être là à tous les jours, de donner ton meilleur. D'être prêt au point de vue mental. Puis nous, si on peut faire quelque chose pour aider, on va le faire.
1: Bruni Sorin, j'aimerais ça qu'on parle des parents aussi. Le rôle des parents, c'est super important, parce que souvent, on critique les parents qui sont dans les estrades, qui crient après les jeunes. C'est pas comme ça qu'il faut faire, hein?
2: Non, faut pas faire ça. Moi, je suis vraiment contre ça. Tout ce qu'il y a comme crier après les jeunes. J'ai déjà été dans un des matchs de mon neveu il y a quelques années. La première fois, j'étais le voir à l'aréna, j'étais abasourdi quand j'entends les commentaires des parents. Donc, faut laisser les jeunes s'exprimer, faut laisser les jeunes s'amuser. Même ceux qui veulent être professionnels, laissez-les aller. Soyez pas trop impliqués là-dedans. Non. J'étais parent de joueuse de tennis aussi. Puis à quelques occasions, j'ai dû mettre mes écouteurs pour pas entendre les commentaires de certains parents, parce qu'il y en a qui prennent ça non seulement trop à cœur, mais de façon non sportive. Donc moi, l'esprit sportif, ça fait partie de mon ADN, puis c'est ça que j'apprends à mes filles aussi, le respect de ton adversaire. Oui, tu veux gagner et tout, mais un certain respect qui doit se faire entre joueurs et joueuses, ça pour moi c'est primordial. Ouais. Mais les parents, restez un petit peu plus tranquille.
1: Ouais, calmez-vous les parents, et surtout respectez vos
2: Exactement.
1: Enfants. Laissez-les s'amuser. Dis-moi, Bruni, est-ce qu'il reste des places disponibles pour ce camp ici à Longueuil?
2: Ouais, il reste encore des places, parce que on va être au collège français à Rive-Sud à Longueuil. Donc le parc, il y a beaucoup de places. Ceux qui veulent encore s'inscrire, il y a encore de la place ils peuvent aller sur le site web Précision Play Soccer. Ils peuvent s'inscrire sur Instagram aussi. Puis ben si jamais vous trouvez pas les informations, ben sur un.com, je vais pouvoir vous guider là-dessus.
1: On souhaite bonne chance à Haïti au match de vendredi, et aussi
2: Let's go Haïti.
1: Salut mon ami, amuse-toi bien, et merci de ton beaucoup. Passage plaisir. Ici au micro du FM 103.3. Bruni Surin est avec nous.
2: Merci beaucoup.

0: cette chanson.
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2: C'est terminé à Pointe-Claire sur la 40 Est à la hauteur de la sortie Saint-Jean. On avait un véhicule en panne sur l'accotement de droite à Rosemère sur la 600.

0: direction de Montréal, en direction Rive-Sud, ça va. Le pont Victoria, hésitation au début, surtout dans le secteur de Griffintown et le pont Champlain, c'est bien avant de la Vérendrye, secteur Turcot, des carrés nord sur toute la longueur et 40 vers Repentigny. Pour l'instant, c'est pas si mal.
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de pirates. Adieu, dans ta radio allumée FM 103.3. La chanteuse Katy Perry a révélé dans un balado que sa relation avec Justin Trudeau l'a profondément transformée après une année marquée notamment par sa séparation avec Orlando Bloom. Elle affirme que l'amour, combiné à la thérapie et la méditation, l'a aidé à retrouver un équilibre et un sentiment d'épanouissement. Justin et Katy ont été aperçus récemment lors d'un pique-nique. L'histoire dit pas si c'était sur une petite plage à l'ombre, mais moi j'adore ça, les pique-niques. On poursuit en musique avec Katy.

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0: La ville de Saint-Lambert nomme l'ancien conseiller municipal de Longueuil, Jonathan Tabara, au poste crucial de directeur général afin de moderniser son administration. La coalition Alter Saint-Hubert réaffirme son opposition à l'aéroport régional en dénonçant une décision dictée, selon elle, par le lobby aéronautique. La députée Isabelle Poulet salue une directive ministérielle protégeant le financement public des organismes communautaires québécois qui gèrent des revenus d'économie sociale.
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levée de fond. Malheureusement, à cause de la pluie, ça a été annulé. Mais ce soir, il y a un cocktail et je m'en vais retrouver toute la gang au club de golf de la Vallée des Forts. Et on ouvre en musique avec Ricardo, position numéro 3 du top 25 de la semaine, et Scooter Gaz. Yeah.

Loud et d'où je viens. Au FM 103.3, la radio allumée. Ce week-end, je serai au Festival des vins de Bromont. Samedi, je vais animer une émission spéciale en direct. Si vous êtes dans le coin de Bromont les 20 et 21 juin, venez nous voir, venez nous saluer. Ce sera l'occasion de découvrir de nombreux vignobles d'ici dans une ambiance festive sur la magnifique terrasse du festival. Il y aura des DJ qui seront sur place pour mettre de l'ambiance. Le Festival des vins de Bromont, ça se passe chez Leroux de 11h à 18h et je serai également dimanche au kiosque du vignoble et domaine Beauchemin de Yamachiche sur la terrasse de Monsieur Leroux à Bromont entre 11h et 18h. Détails sur monsieurleroux.com. On poursuit la musique avec Olivier Couture. 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
1: Darren Vaudreuil et Mauvais garçon dans ta radio allumée, FM 103.3. Ne manquez pas Roxane Saint-Gelais qui sera là à côté de 16h aujourd'hui pour son émission du retour à la maison. Mais juste avant, je vous offre la toute nouvelle chanson de Freds. C'est né d'une collaboration entre Freds et Carbone à l'été 2025. Freds poursuit sa tournée entre le Québec et l'Europe avant de nous dévoiler son prochain album qui sortira au début de l'année 2027. On l'écoute avec Mademoiselle. En nouveauté dans ta radio, tes succès franco, FM 103.3.

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Je m'avais passé la soirée avec les amis de Vent d'espoir de la vallée du Saint-Laurent, mais je vous laisse entre de bonnes mains celle de Roxane qui sera là dès 16h aujourd'hui. Nous, on se retrouve demain 13h. En musique, Bobby John et No Warning dans ta radio allumée FM 103.3. Bon retour à la maison, soyez sages.

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0: La ville de Saint-Lambert nomme l'ancien conseiller municipal de Longueuil, Jonathan Tabara, au poste crucial de directeur général afin de moderniser son administration. La députée Suzanne Roy a dressé le bilan de ses 30 ans de carrière politique au FM 103.3 et précisé les motifs de son départ. La coalition Alter Saint-Hubert réaffirme son opposition à l'aéroport régional en dénonçant une décision dictée, selon elle, par le lobby aéronautique.
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1: Oh, elle achève cette journée où on a eu envie de rester couché ou de retourner se coucher. Plutôt, elle achève cette journée. Merci d'être là, tout le monde. Au cours

pointe de supplémentaires annoncés pour l'hommage à Jean Leloup, de Lasso et de plein d'autres nouvelles artistiques avec la meilleure musique franco, comme d'habitude, pour éclairer cette journée musicalement de notre mieux pour donner un petit peu de soleil à cette journée qui en a bien besoin. Laurent Saint-Martin s'en vient dans les prochaines minutes, Funambule en nouveauté, et c'est Léa Jarry qui a l'honneur de commencer cette émission avec sa très belle chanson Foraine. Merci tout le monde d'être là encore une fois et bonne fin de journée.

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Et il y en a un qui doit se dire aujourd'hui que le monde est beau. Et c'est mon ami Normand Brathwaite. Vous avez sans doute vu dans les nouvelles aujourd'hui. Il a donné de ses nouvelles de sa santé et a mentionné qu'il avait passé 42 jours à l'hôpital en avril et mai dernier, dont 10 jours dans le coma. Il a raconté son combat des dernières années contre l'alcoolisme un combat qui est passé près de l'achever finalement. Il a également en après-midi fait paraître une déclaration personnelle dans laquelle il remercie tous les gens qui l'ont aidé à se rétablir au centre de santé qu'il a côtoyé, qu'il a visité. Et il mentionne dans cette déclaration le plus grand point positif qui ressort de cette expérience, c'est que je suis sobre depuis 2 mois, que je suis plus en forme et que je passe plus de temps avec mon épouse. Il va prendre quelques mois de repos pour récupérer, poursuivre aussi la thérapie recommandée par l'équipe de traitement des dépendances. Et il a hâte de renouer avec le public de Bel et Baume. Et il termine avec un PS tout à fait à son image. Vous pouvez toujours me faire des jokes sur le vin blanc. J'ai quand même animé Piment Fort pendant des années. Cher Normand, on te souhaite tous et toutes un très, très, très, très bon et très, très prompt rétablissement. Prends soin de toi. Laurence Saint-Martin, depuis que tu es là au FM 103.3, on jase météo tout de suite après et on espère le soleil.

0: Veille d'orage violent jusqu'à ce soir. On surveille ça, minimum de 15. Demain, vendredi, généralement nuageux avec un faible risque d'averse en matinée et tôt en après-midi. Et les averses qui sont présentes aussi en après-midi. Risque d'un orage également demain avec un maximum de 18 samedi, dimanche. Ah, c'est de la pluie à 60 % de probabilité d'averse, mais 60 % ben, ça laisse un 40 % de probabilité de pas d'averse. Ah, n'oubliez pas ça quand même. Et pour la semaine prochaine, sincèrement, on va s'en reparler demain, d'accord? 19 présentement, c'est ce qu'on a.
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0: Sur la fin de l'accès Henri Bourassa Est pour la 40 Est, on a un véhicule en panne. La fin de l'accès est entravée. 40 Ouest à la hauteur de Vio, on a un camion en panne à droite. Le ministère des Transports s'en vient. Début de l'accès de la 125 Nord pour la 440 Est, un autre véhicule en panne. L'accès est rétréci cette fois. Une heure pour traverser sur la rive sud. Si vous prenez le pont-tunnel pour accéder au tunnel par la 20 Ouest, c'est 19 minutes, très, très lourd. La traversée, c'est intermittent. De l'autre côté, on a un bouchon entre Sherbrooke et l'échangeur Anjou. 31 minutes pour vous rendre au pont-tunnel par la 132 Est. Jacques-Cartier, c'est au ralenti vers Montréal. En direction de la rive sud, ça s'installe depuis Rosemont sur Papineau. Difficile jusqu'au début de la traversée. 132 Ouest au ralenti depuis un peu avant Jacques-Cartier jusqu'au boulevard Simard. Samuel de Champlain, par Bonaventure, on est à la hauteur de Victoria. Par la 15, ça ralentit à Saint-Patrick. C'est en code rouge et rouge foncé jusqu'à l'île des Sœurs. En direction de Montréal, ça va. Vous allez ralentir à Saint-Patrick pour aller prendre Descaries Nord ou encore la 20 Ouest. C'est le pont Mercier. En direction de Montréal, c'est très lourd depuis le début du pont. De l'autre côté, pare-choc jusqu'à la rue Saint-Patrick. Si vous devez aller prendre la 20 Ouest, ce sera long. En direction sud, lourd jusqu'à Saint-Patrick, code rouge jusqu'au boulevard La Salle. Les autres points chauds, on a sur la 30 Ouest un ralentissement au boulevard de Rome, un autre entre la 20 et le boulevard Cousineau. Et sur la 20 Est, on est au ralenti depuis l'échangeur de la 30 jusqu'à un petit peu après la route 229.
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Cookie, est trop tard dans votre radio allumée. Le compte à rebours est commencé et lancé pour l'Assaut Montréal 2026, cinquième édition, qui aura lieu les 15 et 16 août prochains au Parc Jean Drapeau. 36 artistes répartis sur 4 scènes et on a annoncé aujourd'hui la programmation journalière, quotidienne. Vous allez pouvoir aller consulter ça. Les samedis, le samedi et dimanche, ça commence à 13 heures. Arpin Lépine samedi, Kelsey Kulik dimanche vont donner le coup d'envoi aux festivités dès 14 heures sur la scène de la Prairie. Tout au long du week-end, sur cette scène, on va accueillir d'autres artistes incontournables, John Pardee, Old Dominion, Max McNown, Cameron Whitcomb et plusieurs autres. Sur la scène du Ranch, on mettra en lumière d'autres artistes, dont Waylon Wyatt, Léa Jarry, Blake Whitton, Zach Chico. Vous pourrez découvrir les étoiles montantes de la scène country actuelle. Le dimanche, Gab Bouchard va s'ajouter à la programmation pour bonifier l'offre musicale du festival. Du côté des sessions Sirius, vous pourrez profiter d'un cadre plus intime pour découvrir d'autres artistes locaux et émergents. Christelle Mongeau, Théodé, Soren, Paige Somerville et d'autres. La Scène de l'Assaut va accueillir aussi plusieurs des artistes les plus attendus cette année. On aura la chance de découvrir des performances de Chance Peña, Coe Wetzel, Classe Moyenne, Carly Pierce, Turnpack Troubadour, plusieurs autres artistes de renom. Et en soirée, ben, les têtes d'affiche de cette cinquième édition, Thomas Rhett, Mumford & Sons. Alors, pour consulter l'horaire complet, vous allez tout simplement sur lassautmontréal.com. Et vous avez peut-être entendu parler de la tournée L'Assaut 2026, mais ça poursuit sa route à travers le Québec après un premier arrêt au Vermont, au programme Danse en ligne, performance musicale, des prix à gagner. Le 21 juin, ça se passera au Saint-Doux Restaurant Barbecue à Sainte-Marie avec une performance de Dom Pelletier. Les 2, 8, 16, 23 et 30 juillet, les Jeudis Country se passeront au quartier 10-30 à l'espace Lumen. Et le 9 juillet, Sandrine Hébert se produira à l'auberge Ayerscliff pour les infos sur l'Assaut et sur la tournée L'Assaut. C'est au même endroit, L'Assaut Montréal. Profitez-en, c'est un festival de plus en plus couru et très apprécié depuis la première édition. Élie Dupuis, Mêmes erreurs, ça s'en vient, j'aime beaucoup cette chanson. Et en nouveauté, Mike Demero, Beta Lémé, voici Dance with the Sun. Olé, olé, on ne peut pas vraiment danser avec le soleil aujourd'hui, mais on peut le faire dans notre tête. Olé!

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Sweden, avec beaucoup de talent dans ce groupe-là, c'était Bye au FM 103.3. Beaucoup de choses à voir, beaucoup de talent aussi du côté des Francofolies aujourd'hui, 18 juin. Si vous avez envie de jeter un coup d'œil sur les artistes de demain pour commencer, je vous invite à vous rendre au pub Brasseur de Montréal pour entendre Adam Elmouna. Je l'ai vu en première partie de Quartz, il est extraordinaire, vraiment, il va faire de grandes choses. Vous l'avez peut-être entendu à la voix en 2023, ou peut-être que vous savez qu'il s'est illustré au Festival international de la chanson de Granby. Il sera là, et complètement à l'opposé, Erika Hagen fait du rock rugueux inspiré des années 90. Ça commence à 17h ce soir, si vous êtes près de Montréal, et c'est absolument gratuit. Chose sauvage, qui sur son disque Chose sauvage 3, paru l'an passé, nous a offert un son post-punk groovy qui se rapproche davantage de ce qu'il offre sur scène. Vous pourrez les voir deux fois ce soir plutôt qu'une. Scène Loto-Québec 20h et Vino Disco pour l'after party des Franco à 23h59 à l'espace Le Central. C'est gratuit si vous êtes couche-tard. PLL, venu de La Réunion, qui mêle dancehall et sonorités urbaines. PLL qui ne veut pas seulement affirmer un son, mais aussi un mode de vie qui allie bonne humeur, confiance, esprit positif. Ils appellent ça la gommance. Hein, ça peut nous faire du bien. Ils feront également, le groupe fera de courtes prestations à Québec le 19 et à Oka le 20 juin pour aller voir là aussi. Mais pour les Franco, c'est au Pub Brasseur de Montréal à 22h30 et c'est gratuit également. Ce soir, pour les autres suggestions, il y a Soleil Launière qui sera là à 18h en prestation. On aura Yacétidon à 18h35, Maud Audet à 19h. C'est une grosse journée. Julien Clerc est du côté de la salle, Wilfried Pelletier de la Place des Arts, Pierre Lapointe qui, avec l'Orchestre métropolitain, va chanter dans la forêt des cœurs abîmés. Oh, oui, ce sera très bon, ça. On a aussi Corias, Laurie en souvenir, qui sera là à 20h au MTLUS. Corias sur la scène Rogers, complètement gratuit à 20h30. À ne pas manquer, Corias, ce sera tout un spectacle. 22h là, sur la même scène, Rogers et Rhymes sur la scène Desjardins à 23h. On en aura plein les yeux et plein les oreilles pour les Franco. Allez sur francomontréal.com pour tous les détails. Justin Roy s'en vient avec une très belle chanson en projection juste avant, parce qu'on a besoin de son latino un peu. Dominique Hudson et Hola dans votre radio allumée.

0: météo. On est toujours en veille d'orages violents jusqu'à ce soir, avec pour la nuit un minimum de 15. Demain vendredi, ben il y aura de la pluie et risque d'orage. Ça va ressembler à aujourd'hui, avec un maximum de 18. Pour le week-end, ça s'annonce plutôt gris et plutôt pluvieux. Et pour la semaine prochaine aussi, oh, franchement, on espère que ça va changer. 19 présentement.
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0: La fermeture du pont Samuel de Champlain en direction de Montréal, prévue de vendredi 11h à lundi 5h, a été annulée en raison des conditions météo défavorables. Sur la 30 Ouest avant de Montarville, soyez très prudents, il y a eu un accident. La protection s'en vient. On a également du côté de la 40 Ouest avant la sortie pour le chemin d'Humberry, un camion en panne à droite. Fin de l'accès Henri Bourassa Est pour la 40 Est. Véhicule en panne, là aussi, la fin de l'accès et la voie de droite sont entravées. La 20 Est, toujours au ralenti de la 30 jusqu'à la rue Saint-Jean-Baptiste, commence à hésiter à la montée Montarville sur la 30 Est en direction ouest. Bouchon de la 20 jusqu'au boulevard de Montarville. C'est intermittent par la suite de la 116 jusqu'au boulevard Matt. 10 Est, ça commence à ralentir à Leduc jusqu'à l'autoroute 35. Le pont Mercier, toujours lourd vers Montréal depuis la route 207. Oui, la route 207. Donc, à partir de la jonction entre le 138 et la 207, là, c'est difficile. La traversée, c'est en code rouge et on est pare-choc du boulevard Lassalle jusqu'à la 20 par la suite en direction de la rive sud. C'est code rouge et rouge foncé de la 20 jusqu'au boulevard Lassalle. Pont Samuel de Champlain, on est à la hauteur du pont Victoria par Bonaventure, par la 15.

0: Jacques Cartier, justement, très achalandé vers Montréal dans l'échangeur. La traversée, c'est au ralenti. L'accès au pont-tunnel, toujours plus d'une demi-heure par la 132 Est, par la 20 Ouest, 16 minutes. C'est très lourd. La traversée, c'est intermittent, libre de l'autre côté, mis à part un petit ralentissement à Yves-Prévost. Et on a près d'1h10 en direction de la Rive-Sud.
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sans se retourner avec son petit quelque chose dans la voix qui me fait penser à Daniel Bélanger. Bonne nouvelle concernant Jean Leloup et l'hommage qu'on rend à Jean Leloup du côté de l'amphithéâtre Cogeco, série hommage du Cirque du Soleil Paradis perdu. Troisième supplémentaire du 15 juillet au 15 août, supplémentaire annoncé le 9 août. Alors, déjà 55 000 billets vendus. Est-ce que vous avez vos billets? Ça se passe du côté de l'adresse suivante, si vous voulez le faire en ligne. Billets au pluriel .amphithéâtrecogeco.com ou directement à la billetterie de l'amphithéâtre Cogeco par téléphone. Fred Dionne s'en vient avec Zach Chico nous chanter « Je pense qu'on est dû » en nouveauté. Emmanuel Boucher à l'instant et juste pour une fois.

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2: La brigade sportive est de retour cet été pour faire bouger les familles bouchervilloises tous les jeudis soirs. Son premier arrêt, le parc de la Saulaie, ce soir, jeudi 18 juin, 18h30. Un entraînement gratuit de cardio-box vous attend. 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Pour souligner la fête nationale, la ville de Boucherville invite les citoyens à participer à de nombreuses activités gratuites qui mettront en lumière le patrimoine et la culture du Québec les 23 et 24 juin prochains. 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Les 20 et 21 juin, parcourez les rues de Boucherville à la découverte de trésors uniques lors des ventes d'Ébarras. 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
11: Ici Justin Gervais et voici vos nouvelles de 17h. Le ministère des Transports et de la Mobilité durable informe les automobilistes que l'autoroute 25, incluant le tunnel Louis-Polyte-Lafontaine, sera fermée en direction de Montréal durant la nuit du 18 au 19 juin. Cette entrave est requise afin de réparer les feux de voie qui ont été accrochés par un poids lourd ce jeudi matin. L'autoroute 25 en direction de Montréal sera complètement fermée entre la sortie numéro 90 et l'entrée en provenance de la rue Notre-Dame-Est de jeudi 22h à vendredi 5h. Les entrées de ce tronçon seront fermées 30 minutes avant la fermeture complète de l'autoroute. La ville de Saint-Lambert nommera Jonathan Tabara au poste de directeur général à l'issue d'un processus de sélection mené avec l'appui de l'Union des municipalités du Québec. M. Tabara est jusqu'à maintenant conseiller municipal dans le parcours du Cerf à Longueuil. Les élus lambertois retiennent sa presque décennie d'expérience au sein de l'agglomération de Longueuil. Il y a piloté des dossiers complexes et mobilisé des équipes dans des environnements institutionnels exigeants. Le maire Loïc Blancard dit que cette nomination répond au mandat confié par les citoyens. Le mandat est de moderniser l'administration, de renforcer la rigueur financière et d'améliorer les services municipaux. Il souligne que M. Tabarra possède toutes les qualités nécessaires pour accompagner cette transformation. Jonathan Tabarra a dit accepter la fonction en voulant mettre son expertise au service de la prospérité, de l'autonomie financière et de la qualité de vie de Saint-Lambert. Il souhaite assurer la stabilité administrative et soutenir la réalisation des priorités du Conseil dans un esprit de collaboration et de saine gestion. La nouvelle directive ministérielle du ministre Lionel Carman ordonne à Santé Québec de maintenir le financement de base des organismes communautaires qui développent des projets d'économie sociale. La députée indépendante de La Porte, Isabelle Poulet, se réjouit de cette décision. Ceci concrétise l'objectif du projet de loi 495 qu'elle a déposé pour corriger une embûche administrative. Les organismes qui créaient leurs propres revenus risquaient de perdre leurs subventions publiques avant cette directive. Le milieu de l'économie sociale est favorable à cette mesure qui apporte de la prévisibilité aux gestionnaires. Le directeur général du pôle de l'économie sociale de l'agglomération de Longueuil, David Miljour, qualifie cette annonce d'excellente nouvelle pour les 11 régions touchées par ce décalage administratif. La coalition Alter-Saint-Hubert réaffirme son opposition ferme à l'aéroport métropolitain de Montréal. Ce regroupement citoyen local dénonce une décision imposée sans aucune évaluation rigoureuse ou indépendante des retombées réelles. Cette initiative représente une soumission au lobby aéronautique au détriment des résidents selon l'organisation. Elle anticipe des nuisances majeures, notamment l'augmentation du bruit, la congestion routière et des risques accrus pour la santé publique. De plus, la coalition déplore le silence des partis politiques provinciaux face aux impératifs climatiques. Elle affirme que le site aéroportuaire survit grâce à l'argent public. Les opposants n'entendent pas clore le débat malgré la mise en service officielle. Le collectif annonce la poursuite de ses démarches pour documenter les impacts et forcer les autorités à rendre des comptes à la population. La députée de Verchères et ex-ministre de la Famille, Suzanne Roy, a dressé le bilan de ses 30 années en politique et expliqué les raisons qui l'ont menée à ne pas solliciter un nouveau mandat lors d'une entrevue au FM 103.3. Mme Roy a rappelé que la proximité avec les citoyens a toujours guidé son parcours tant au municipal qu'au provincial. Elle affirme avoir conservé cette même approche comme députée de Verchères, un territoire qu'elle connaissait déjà bien après avoir également occupé la fonction de préfète de la MRC de Marguerite-Dieuville pendant plusieurs années. La politicienne se dit particulièrement fière de son bilan au ministère de la Famille. Toujours en poste jusqu'à la prochaine élection, Suzanne Roy affirme vouloir demeurer engagée dans sa communauté, mais après une période de recul. C'est ce qui complète le bulletin. 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
1: Il est 17h05, on pourra enfin partir du travail et faire ce qu'on a voulu faire toute la journée, c'est-à-dire se coucher en boule. C'était vraiment une température pour ça. On se parle dans la prochaine heure d'un nouveau spectacle fort intéressant de Michaël Girard.

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Parlons un peu de Crooner. J'aime beaucoup cette musique et ce sera un très grand plaisir de voir mon ami Michael Girard présenter l'expérience Crooner, où on pourra retrouver Sinatra, Dean Martin et les plus grandes voix de leur époque les 12 et 13 mars prochains, c'est-à-dire en 2027. La prévente commence aujourd'hui. Les billets se trouvent au michaelgirard.ca. Michael qui connaît actuellement l'une des périodes les plus marquantes de sa carrière et il en profite pour annoncer ce nouveau spectacle qui célèbre les plus grandes chansons de Frank Sinatra, de Dean Martin, de Nat King Cole, de Tony Bennett. Il chantera entre autres les Fly Me to the Moon, justement, That's Life, As Time Goes By et plusieurs autres incontournables de ce répertoire, accompagné de musiciens sur scène. Une nouvelle aventure artistique qui arrive à un moment particulièrement fort pour l'artiste. Il a été salué par la critique et le public pour sa performance dans la parodie musicale Titanic. Il s'est également illustré l'été dernier dans le rôle principal masculin de la comédie musicale Chicago, où il incarnait Billy Flynn avec aplomb. Il s'est aussi démarqué à Zénith. Il a atteint la grande finale en étant repêché par le public. Et il nous dit à propos de ce spectacle, « J'ai le goût de m'éclater et de chanter plus que jamais. J'ai très hâte de donner vie à ces chansons et à ces artistes qui me fascinent depuis toujours. » Les grands crooners avaient cette élégance et cette capacité unique de toucher les gens simplement avec une mélodie et une histoire bien racontée. Alors, ce sont présentés les 12 et 13 mars 2027, l'expérience Crooner prévente qui débute aujourd'hui même, suivi de la mise en vente générale ce vendredi au michaelgirard.ca. Ariane Moffat à l'instant avec Debout, on se jase de météo tout de suite après et de circulation en espérant que depuis la dernière fois où j'ai regardé, la météo aura changé.

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1: Toujours en veille d'orages violents jusqu'à ce soir, avec pour la nuit un minimum de 15. Demain vendredi, journée semblable à aujourd'hui. On pourrait avoir quelques percées de soleil, mais sinon on prévoit 30% de probabilité d'averse en matinée, en après-midi, avec risque d'un orage également pendant l'après-midi. Un maximum de 18 et ça regarde toujours pour 60% de possibilité d'averse samedi et dimanche. Ça nous laisse un 40% d'espoir, 19 actuellement.
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1: On commence à Paul Lémé, le Super El Niño. 10 Est à la hauteur de l'autoroute 30. On a un véhicule en panne à droite. Avant de Mortagne, sur la 20 direction ouest, il y a un camion en feu. Présentement, la circulation est interrompue. 40 Est à la hauteur du chemin Sainte-Marie, véhicule en panne. La voie de gauche est entravée. Je vous rappelle que la fermeture du pont Champlain en direction de Montréal, prévue de vendredi 11h à lundi 5h, a été annulée en raison des conditions météo défavorables. 30 Ouest, juste avant Montarville, on a eu un accident. La protection est en direction si elle n'est pas arrivée encore. Pont-tunnel, 62 minutes depuis Beaubien pour traverser sur la rive sud. 20 Ouest, très lourd en raison de l'incident dont je viens de vous parler depuis l'échangeur de la 30. La traversée se fait au ralenti. 39 minutes, l'accès par la 132 Est. Jacques-Cartier, bouchon dans l'échangeur et jusqu'à l'île Sainte-Hélène au ralenti pour le reste de la traversée. 132 Ouest, on est avant l'avenue Victoria jusqu'au boulevard Simard. Petit ralentissement. Samuel de Champlain, on est à la hauteur de Victoria par Bonaventure. À De la Vérendrye par la 15. Passer l'île des Sœurs, vous allez pouvoir respirer un peu. Le pont Mercier, toujours difficile depuis avant la traversée sur la route 138 et à partir du boulevard Lassalle jusqu'à la 20, c'est par choc à par choc. En direction sud de Saint-Patrick jusqu'au boulevard Lassalle, c'est un gros bouchon également. La 20 Est au ralenti de l'échangeur de la 30 jusqu'après la route 229.
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Garde-fou et Sandrine Hébert qui a plusieurs spectacles à l'horaire cet été. Elle est ce soir du côté de Lawrenceville, Saint-Patrice de Beau-Rivage. Demain, fête nationale de Compton le 23 juin sera Weekend Upton, Coteau-du-Lac, Laval, Valcourt, Saint-Agapit, Inverness, Magog et Saint-Tite pour le Festival Western les 11 et 17 septembre. Elle sera bien occupée. Bon, c'est sûr qu'on prévoit de la pluie en fin de semaine, mais bon, je veux quand même vous dire que dans deux jours, samedi, les piscines et pataugeoires extérieures vont ouvrir leurs portes du côté de la ville de Longueuil de 13 à 20 heures pour la saison estivale. Les jeux d'eau sont déjà en fonction partout sur le territoire. On peut, avant de partir, vérifier que les installations sont bien ouvertes. Bon, évidemment, quand il pleut, c'est peut-être pas le cas, mais ça se pourrait. On a un 40% de chance qu'il fasse beau en fin de semaine. On peut focusser là-dessus. On s'offre la voix d'une belle chanteuse québécoise d'origine haïtienne qui a connu des débuts marqués par des collaborations avec la scène hip-hop et électro. Et aujourd'hui, elle nous offre un R&B teinté de néo-soul. C'est Tabby Yosha et la chanson « Je tombe » en nouveauté au FM 103.3.

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0: Jules et tout pour plaire au FM 103.3. J'adore la voix de Jules. Oui, il y a de nombreux spectacles offerts aujourd'hui et très intéressants au Franco. Mais si vous n'avez pas envie de traverser sur l'île, ça se peut. Hein, il y a un petit peu de cône et tout ça. Je vous comprends tout à fait. À Saint-Hyacinthe, au Centre des Arts, au Centre Juliette Lassonde, c'est Marc Dupré ce soir. C'est la représentation qui était initialement prévue le 10 octobre 2025 qui a été reportée au 18 juin. Mais il reste des billets, principalement au balcon. Alors, je vous invite à vous rendre du côté du centredesarts.ca. Pour acheter vos billets, faites vite. Les billets sont au coût de 58 $ ou 48 $ si vous êtes étudiant. Notre coup de cœur franco cette semaine est détenu par Francis de Grandpré, une bien belle chanson qui s'appelle Si j'avais su. Elle s'en vient dans quelques minutes après Gabriel Fredette et Le Bon Choix dans votre radio allumée.
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0: Toujours en veille d'orages violents jusqu'à ce soir, avec un minimum de 15 pour la nuit. Demain, vendredi, on aura une journée sensiblement comme celle d'aujourd'hui. 30 % de probabilité d'averse le matin, des averses en après-midi, risque d'un orage, peut-être quelques percées de soleil à travers ça. Et un maximum de 18, toujours prévu pour le week-end, 60 % de possibilité d'averse, et samedi et dimanche. Et la semaine prochaine. Mais ça, on va s'en reparler parce qu'on espère vivement que ça va changer. 20 degrés, on a gagné un degré. Présentement, 20 degrés, Vieux-Longueuil.
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0: Sur la 30 Est, à la hauteur de Grande Allée, on a un véhicule en panne à droite. 20 Ouest, avant de Mortagne, camion en feu. Reprise de la circulation, une seule voie d'ouverte. On va aller voir ce que ça donne présentement. Bon, on est toujours à la hauteur de la 30, là, la congestion de la 30 jusqu'au boulevard de Mortagne. Présentement, c'est pare-choc à pare-choc. En direction Est, sur la 20, c'est au ralenti de la 30 jusqu'à la rue Saint-Jean-Baptiste. 30 Ouest, intermittent entre la 20 et la 116. Un petit peu plus loin, on a aussi un ralentissement entre le boulevard de Rome et la route 104. 10 Ouest, on est au boulevard du quartier. C'est lourd, l'entrée sur le pont. Le reste de la traversée se fait bien. Si vous prenez Bonaventure, par exemple, c'est un petit peu là, achalandé dans la bretelle d'accès. En direction de la Rive-Sud, on est au boulevard de la Vérendrye. Après l'île des Sœurs, c'est libre. Mercier, toujours lourd depuis le début de la traversée vers Montréal. Et jusqu'à la 20, c'est comme ça. En direction de la Rive-Sud, c'est grandement mieux. On est à Jean Milo. Ça se libère au boulevard La Salle. Pont-Jacques, quartier vers Montréal, toujours lourd dans l'échangeur. Au ralenti sur toute la longueur de la traversée. 29 minutes, toujours la demi-heure, 132 Est pour vous rendre au pont-tunnel. La traversée, on a un bon bout. En fait, intermittent, en fait, pendant la traversée du tunnel. Et on est rendu à 50 minutes en direction de la Rive-Sud.
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Joël Vogue est loin en projection au FM 103.3. Coupe du monde de la FIFA, le Canada qui affronte le Qatar ce soir à 18h. Et dans votre radio allumée, c'est le baseball des Ducs avec Simon Meloche à 19h. Demain, à l'émission, on reçoit l'auteur, compositeur, interprète Martin Robert et on discutera avec les artistes de la Galerie d'art Art Québec d'une exposition, entre autres, d'une exposition très spéciale du copropriétaire de la galerie, M. Michel Dugas. Pour se laisser, c'est RSVP qui nous emmène à Vegas avec Vegas Vice ou Vegas Vice et je vous souhaite une excellente soirée tout le monde. Prenez soin de vous. On se retrouve demain 16h pour une autre émission de Libre comme l'air et si vous avez eu envie de rester couché ou de retourner vous coucher toute la journée, ben, je vous souhaite d'enfin pouvoir le faire ce soir rapidement et de se laisser influencer par ce qu'on avait comme température dehors. J'espère que vous allez bien, ceci étant dit. À demain tout le monde, à très bientôt.

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9: Boucherville poursuit Béton Provincial pour près de 400 000 $ après la découverte de 103 tonnes de résidus rejetés illégalement dans les égouts. La députée Isabelle Poulet salue une directive ministérielle protégeant le financement public des organismes communautaires québécois qui génèrent des revenus d'économie sociale. Un chantier de 17 millions de $ a débuté à Varennes pour ériger 35 logements locatifs abordables destinés aux aînés et personnes vivant avec une déficience.
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3: 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Les 20 et 21 juin, parcourez les rues de Boucherville à la découverte de trésors uniques lors des ventes débarras. 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
1: Bonsoir tout le monde et bienvenue à cet avant-pas de match des Ducs de Longueuil. Les Ducs sont en congé ce soir et ça tombe bien parce qu'avec toute la pluie qu'on a reçue aujourd'hui, j'ai l'impression que le match aurait été reporté, mais on va quand même parler de baseball et des Ducs avec Frédéric Berger, assistant coach des Ducs. Salut Frédéric, comment ça va?
2: Ça va bien toi?
1: Ça va super bien. Fred, j'aimerais ça que tu nous parles un peu de comment tu as abouti dans le coaching.
2: Ben, dans le coaching de baseball, avant, j'étais un joueur. J'ai joué dans le calibre junior élite, celui des Ducs. Puis j'ai joué avec les diplomates de Saint-Hubert dans le temps qui n'existe plus. Ça fait longtemps. Sinon, j'ai arrêté un grand bout. J'ai travaillé, j'ai monté ma carrière. Puis à un moment donné, ça me manquait. Donc, je suis retourné coacher. J'ai demandé à quelqu'un s'il pouvait l'aider au baseball. Il m'a dit oui. Il s'appelle Vincent Gagnon. Il coache encore. Puis j'ai coaché dans le 15U2A à Boucherville.
1: C'est ta quatrième année dans l'organisation des Ducs. Je le mentionnais, tu es assistant coach, mais c'est quoi que tu fais concrètement avec l'équipe?
2: Ben, en fait, je suis assistant coach, mais je suis aussi assistant DG. Il y a beaucoup de travail. Le monde pense que c'est juste l'été, là. Tu sais, mais il y a beaucoup de travail. Je te dirais qu'après les séries, je laisse un petit mois de break à Eric Infante, qui est mon patron et mon boss. Puis après ça, on repart la machine. On commence déjà à se parler de comment on voit la prochaine saison. Il y a beaucoup, beaucoup d'étapes à franchir pour en arriver au début de la saison. Je te dirais que, tu sais, on commence par justement avoir une vision de ce qui s'en vient. Mais aussi, bon, on prépare le pré-camp. On essaie de pas en manquer, de voir tout le monde sur notre territoire, surtout les lanceurs. Puis après ça, on se lance dans le camp d'entraînement. S'ensuit la remise de la liste de protection, qui est la liste de 20 joueurs, qui est difficile à remettre à chaque année parce que faut faire des choix déchirants. Tu sais. Mm-hmm. On laisse aller des joueurs. Puis sinon, tout de suite après, ben on s'enligne vers le draft. Le draft qui est quand même une étape importante. Puis on essaie encore là. Eric fait tout le temps de la magie pour aller chercher des bons picks. Puis on essaie de combler les trous qu'on a dans l'équipe. Puis faire les bons choix, amener les bons joueurs qui ont une bonne réputation. Fait que c'est ça, il y a beaucoup de travail. Puis après, même, ça continue pendant la saison, tu sais, parce qu'on a une équipe à coacher pendant l'année à faire gagner. Mais il y a plusieurs choses qu'il faut faire pendant la saison aussi. À cette heure, il y a un draft des 17 ans, mm-hmm. Donc je sais pas, peut-être que les auditeurs vont nous perdre dans le process.
3: Là, non, mais tu peux
2: l'expliquer un peu. Dans le fond, c'est les jeunes de 17 ans qui jouent dans le Jet 3 ou ailleurs, puis il faut en protéger deux. C'est nouveau, ça fait deux ans, c'est la deuxième année que ça existe. Ça existait avant, par contre, mais ils l'ont ramené. C'est pour aider les plus petits marchés de baseball. Nous, on est quand même un gros marché, on a un gros territoire. Donc, c'est ce draft de 17 ans, encore là, c'est beaucoup d'appels. On parle à des joueurs, on les rencontre. Moi et Eric, quand on n'a pas de match, on va voir des matchs. Puis, tu sais, on essaie de encore là, de ne pas se tromper, faire les bons choix pour pas que les autres équipes en profitent, mettons. Ouais. Puis, c'est ça. Fait que c'est un long processus. Après ça, on s'en va vers les séries. Il faut mettre une liste de 30 joueurs pour aller se battre dans les séries. Puis, suite à ça, ben on se fait un petit match de prospect à la fin. Juste pour dire qu'on n'a pas fini encore, même après une série. Puis quand je parle de ça, Eric, il est quand même...
1: Donne-moi un break.
2: On vient de finir les séries, puis ça donne que les Ducs, nos séries sont tout le temps longues en plus. Fait que ça, c'est le fun aussi. Ouais.
1: Puis justement, je le mentionnais, c'est ta quatrième année avec l'organisation. Là, tu travailles avec Eric depuis plusieurs années. Mais comment cette relation-là s'est bâtie au début? Comment tu as eu l'opportunité de venir coacher les Ducs?
2: Ben moi, je connaissais pas Eric. En fait, je connaissais pas Eric du tout. Je connaissais Dom Simard un petit peu. J'avais joué contre. On avait été à la même école. On se connaissait. On a Russell Martin comme ami commun. C'est fun à plugger, ça.
1: Mais, pas de plug.
2: Ouais, c'est ça. Mais je sais qu'il y avait des grands changements qui s'en venaient chez Ducs. Gilles Simard partait, Dom Simard rentrait comme nouveau président. Puis moi, j'étais dû pour du changement. J'ai texté Dom Simard. Puis j'ai dit, écoute, si je peux aider les Ducs dans n'importe quelle manière possible, je suis prêt à le faire. Les gars m'ont rencontré. On est allé à la cage au sport. C'était tellement bruyant, il fallait crier pour s'entendre. Mais j'ai aimé Eric. J'imagine qu'il m'a aimé un peu lui aussi. Puis avec Dom, au début, ils m'ont dit « Veux-tu être scout pour l'équipe? » Mais, tu sais, on se connaissait pas encore. Puis, moi, juste à Etiquette, tu sais, là, à ce temps, les gars me connaissent. Je passe tellement de temps là-dedans, puis j'aime ça. Fait que finalement, Eric, on s'est parlé une couple de fois pour que finalement, on coache ensemble. Puis, je regrette pas.
1: Justement, tu viens de le dire, tu mets beaucoup de temps là-dedans. Tu pourrais mettre justement combien d'heures par semaine ou par mois?
2: Oh my God! T'sais, évidemment, tu comptes pas ça en heures, mais j'en mets. Je pense que c'est une de nos forces chez les Ducs. On met beaucoup de temps à l'extérieur du terrain. Je pense que je dois appeler Eric. Sérieusement, je suis fatiguant. Je dois appeler 10 fois par jour. Eric aussi, quand il voit des choses passer, des nouvelles sur des joueurs, des choses qu'on a appris, excuse. Puis, je passe énormément de temps. Ma job me permet de le faire, ce qui est d'ailleurs, merci à Nicolas Lemieux de me permettre de faire
1: de prendre
2: ça.
1: Ce temps-là, ouais.
2: Ouais, exact. Puis, c'est ça, on travaille fort à l'extérieur, on met beaucoup de temps, même l'organisation. Tu sais, Dom Simon et Max Serra, ils ont arrêté de coacher pour avoir plus de temps pour eux. Puis finalement, ils sont tout le temps avec nous autres au terrain. Puis c'est le fun parce que on rame tout dans le même sens, l'organisation. Puis on a toute la même vision. Puis même si des fois on parle de baseball, puis on peut-être qu'on argumente sur des choses, c'est ça qui est le fun.
1: Ouais. Tu sais, même que vous devenez meilleur justement. Là.
2: Ouais, c'est ça. Tu sais, Eric, par exemple, il aurait pu s'entourer de plus jeunes ou de coach, mais Eric aime ça se faire challenger. On se challenge les deux. Pour vrai, on est comme un vieux couple, je dis tout le temps. Mais on se ramène aussi. Moi, des fois, je suis émotif. Je suis un peu plus... Eric, c'est un... Je vais dire vieux renard, puis c'est pas à cause de son âge. Parce qu'Eric a 5 ans de plus que moi, fait que c'est pas tant que ça. Mais non, mais j'ai appris beaucoup à côté de lui parce que tu penses que tu connais la ligue, tu penses que tu connais le baseball, tu penses que tu connais tout. T'arrives au terrain, puis écoute, il y a tellement de détails, de règlements de la ligue, de stratégies aussi que moi, j'avais pas nécessairement à regarder quand je coachais les plus jeunes. Fait qu'écoute, ça a été une belle école de commencer avec Eric. Puis, comme je te dis, depuis ce temps-là, ça crée une belle amitié. Je veux dire, je parle bien plus souvent à Eric Infante qu'à mes amis.
1: Ouais. Justement, j'en comprends que la relation entre toi et Eric est super bonne, mais vous avez deux autres entraîneurs dans votre personnel.
2: Oui.
1: C'est comment l'ambiance des quatre gars ensemble?
2: Ben, écoute, c'est important d'amener des joueurs dans la chambre qui mettent une belle ambiance, mais je pense que c'est encore plus important pour nous autres d'avoir un bon staff d'entraîneurs puis qu'on ait du fun parce que on passe tellement de temps ensemble, puis des hauts puis des bas, puis... Tu vois, Jacob Paradis, on a gagné les deux premiers championnats avec. Il fait un retour avec nous autres cette année après un break à cause de sa job l'année passée. Puis on est super content de l'avoir. C'est un gars qui amène plein d'énergie sur le banc. C'est un gars, je disais que j'étais émotif. Lui, ça en est un bon émotif. Puis dans le bon sens, tu sais, quand c'est tranquille sur le banc, il va mettre de l'énergie. Puis c'est un gars qui connaît sa balle. Puis c'est le fun qu'il soit revenu avec nous autres. Sinon, Alexandre Lapointe, Willett Lapointe. c'est rare qu'on l'appelle devant, on l'appelle Lapi d'habitude.
1: Mais Lapi, le Willett est important. Là.
2: Ouais, mais c'est ça. Je vais l'appeler Lapi parce que sinon c'est weird. Mais Lapi, c'est un jeune que j'ai coaché au hockey parce que je coachais au hockey avant. Puis j'ai tout de suite vu qu'il y avait du coaching en dedans de lui. Puis il a coaché au hockey avec moi. Puis après, j'ai su qu'il aimait le baseball. Puis j'ai dit, viens coacher les jeunes avec moi, le 15 U. Puis quand on cherchait un coach, j'ai dit à Eric, hey, je connais un jeune, puis il y en a dedans, puis il connaît son baseball. Puis il connaît son baseball parce qu'il se tient tout le temps updaté sur toutes les nouvelles affaires de lanceur. Puis tout. Fait que c'est notre coach de lanceur depuis 2 ans. Je veux dire, c'est une job tellement tough. Des fois, on essaie, moi et Eric, d'y donner du crédit le plus souvent qu'on peut. Quand ses lanceurs accordent un circuit, on le regarde.
1: Non, ouais, c'est ça.
2: Non, non, mais c'est extrêmement tough parce qu'en plus, il est arrivé, il avait, je pense, 23 ans.
1: Fait qu'il avait sensiblement le même âge que les jeunes qui coachent.
2: Exact. Ouais. Fait que c'est encore un plus gros défi de tu sais, on avait des lanceurs quand même assez vieux, là, 21, 22 ans. Fait que, tu sais, c'est de gagner la confiance des gars. Puis, tu sais, quand tu. On appelle ça caler les pitchs, là, quand c'est lui qui dit quoi lancer au lanceur. Puis c'est une job difficile. C'est une job très, très difficile. Puis il fait bien ça. Moi, le coaching staff, une chance qu'il est là parce que, comme j'ai dit tantôt, c'est beaucoup, beaucoup de temps qu'on passe ensemble.
1: tu dirais que c'est quoi ta force comme, comme coach?
2: Je suis un player's coach. Je dirais ça, ça veut dire que je parle beaucoup aux joueurs, des fois trop. Éric t'a dit. Je parle beaucoup aux joueurs. Je m'assure que tout le monde... Tu sais, moi, un kid qui n'est pas heureux sur le banc, ça va me chercher. J'aime pas ça. On fait ça pour le fun, puis on... C'est ça, je suis un gars qui est proche des joueurs puis qui va s'assurer que tout le monde a sa part de plaisir là-dedans, malgré les difficultés des fois qu'on a. Puis sinon, je suis un technicien quand même correct là, tu sais, il y en a des bien meilleurs que moi, mais tu sais, avec internet à cette heure, c'est facile d'aller chercher de l'information, tu sais, on connaît assez ça, moi puis Eric, pour savoir qu'un gars a de la misère à telle place dans son swing ou un lanceur de la misère, puis tu sais, on va chercher des références, puis c'est ça, on travaille bien en équipe.
1: On vient de parler un peu de justement l'ambiance dans le personnel d'entraîneur. Je veux qu'on parle un peu de l'ambiance de l'équipe. Vous avez un bon début de saison, 11 victoires, 3 défaites.
2: Ouais.
1: Ça se passe comment justement dans la chambre, puis même sur le terrain pendant les matchs?
2: Ben, quand tu as une fiche comme ça, c'est sûr qu'il y a plus de sourires. Si on avait l'inverse, si on avait 3 victoires, 11 défaites, j'imagine
1: serait
2: ça serait un peu plus tendu. Mais non, s'il y a un enfant que j'ai appris avec le temps dans le junior, c'est que à chaque fois que je m'attendais à tel résultat d'une saison, c'était pas ça qui arrivait. Mm-hmm. Tu sais, la deuxième année, j'ai coaché avec Eric, on se disait, oh mon Dieu, on a des bons lanceurs, on sortait d'un championnat, oh, on va dominer, bon, on a joué en bas de 500. Tu sais? Fait que cette année, on se disait, bon, les attentes, c'est quoi? On est jeune, on a des bons vétérans quand même qui restent, tu sais. On a des gars, ça fait 3 ans maintenant qu'ils sont dans la ligue, c'est pas encore des 22 ans, tu sais, c'est des 20 ans, mais...
1: Des jeunes vétérans.
2: Des jeunes vétérans, mais ils font de sacré job, là. Smoker, Gigani, Poupard, c'est un excellent leader. Puis on a Sam Tremblay qui est au bout de ça, puis que lui, on dirait que ça fait 10 ans qu'il est dans la ligue. Lui, il sait comment ça marche, puis c'est ça. Puis avec ça, arrive, tu sais, je pense que c'est important. Moi, quand je suis arrivé dans l'organisation avec les gars, c'est le fun parce que toute l'organisation, qu'est-ce qu'ils font pour les gars? Les gars veulent venir au parc. C'est important, je pense, de leur dire, tu sais, c'est votre équipe, tu sais, c'est... Mm-hmm. Parce que avant tout, les coachs, bon, on est bons, mais c'est les joueurs qui jouent, tu sais, c'est eux qui drivent le show, puis l'organisation fait que faire plaisir aux joueurs, puis ça, c'est le fun, c'est parce que les gars, ils veulent être au parc. Dimanche, tu vois, on s'en va à Quaticook, l'organisation a décidé de louer un bus, qu'on fait pas d'habitude quand on va à Quaticook, mm-hmm. on le fait pour des places plus éloignées, Gatineau ou Québec. Puis, ils ont décidé. Puis là, Eric a proposé qu'on amène les pères pour la fête des pères dans le boss. C'est tout des affaires. Les gars sont bien équipés. Fait que c'est ça. L'organisation s'occupe bien des gars. Puis l'ambiance dans la chambre, je te dirais qu'elle est excellente. Mon Dieu, c'est un mélange cette année de jeunes vétérans, comme je disais, puis de très jeunes mm-hmm. joueurs qui n'ont pas encore d'expérience dans la ligue. Beaucoup de jeunes lanceurs. Fait que, tu sais, il y a du travail à faire aussi beaucoup au niveau de je te dirais un peu psychologique. Des lanceurs, tu sais, ils vont avoir des up and down, c'est mm-hmm. normal. C'est une ligue de frappeurs, je te dirais.
1: C'est l'expérience qui rentre.
2: Ouais, puis je te dirais, c'est pas évident. Quand la chaîne débarque, des fois, elle débarque solide. Puis c'est important de leur dire que ça arrive. Tu vois, tu vois, quand ça arrive à un vétéran, t'es moins inquiet, tu sais. On a des fois qui ont passent des mauvais cotons, mais on sait qu'ils ont l'expérience pour se sortir de là. Un jeune, faut que tu fasses attention, faut que tu le protèges, faut que tu le mettes dans des situations qui va le valoriser au début, tu sais, mm-hmm. qui prennent de la confiance. Ouais.
1: Au début, tu disais justement que des fois, il y a des années que tu t'attends, tu te regardes justement à ton alignement, tu te dis on va vraiment avoir une bonne saison, puis des fois, c'est peut-être pas ça qui se passe, puis des fois, c'est l'inverse. Qu'est-ce que tu penses pourquoi c'est plus justement dans cette ligue-là?
2: Ben, tu sais, si on compare avec l'année passée, on avait des lanceurs, je te dirais, on avait 4 ou 5 de 22 ans. C'est des gars d'expérience, c'est des gars que t'as pas, eux autres, ils lancent, là, t'as pas besoin de regarder qu'est-ce qu'ils font, ils savent quoi faire, etc. C'est sûr que, pis c'est intimidant pour les autres équipes aussi, fait que c'est sûr que tu pars en confiance. Tu regardes, au début de l'année, moi et Péric, on regardait le roster, je vais dire, l'alignement. Puis, on était comme, OK, on n'a pas d'attente. On peut être bon, tu sais. On peut être bon si nos jeunes vétérans prennent un step mm-hmm. par rapport à l'année passée. Puis, tu sais, évidemment, Sam Tremblay, puis Hugo Manard, puis des vétérans. Puis, écoute, on pouvait pas espérer mieux. Si tu m'avais dit, Fred, vous allez commencer la saison 10-3, j'aurais dit, ben oui, pardon.
1: Fait que c'est positif, là.
2: C'est super positif. Puis, tu sais, il y a aussi l'aspect des blessures. Je me souviens la deuxième année, justement, qu'on disait, ah, oh, on a en masse de lanceurs, ah, oh, qu'on est bon, ben, 2-3 blessures, un gars qui va moins bien. On manque de lanceurs. On se retrouve à faire lancer notre catcher. Mais là, on essaie vraiment que ça arrive plus, que ce soit des lanceurs que lanceurs.
1: Vous avez gagné les trois derniers championnats. C'est assez exceptionnel. Qu'est-ce qui fait en sorte, tu penses, que vous êtes capable d'avoir du succès année après année, sachant que dans le junior, vous perdez des vétérans, justement, parce qu'ils sont trop vieux pour jouer dans ces ligues-là, qui sont remplacés par des plus jeunes. Comment vous faites, justement, pour garder ce succès-là?
2: C'est énormément de travail. Tu sais, c'est de trouver des nouveaux joueurs. T'sais, tu vois, au début de l'année, on était mince en lanceur. Puis, tu sais, c'est un mélange de chance aussi. C'est que finalement, le kid, il vient jouer avec toi, puis t'es content. Puis, sinon, sur le terrain, c'est d'avoir construit, je te dirais, une philosophie gagnante. Je te dirais, on a perdu, on a perdu 2-3 matchs cette année, puis... les gars étaient vraiment pas contents. T'sais, moi, je me disais, c'est pas si grave. Là. Mais eux, ils sont pas contents. Ils veulent gagner le championnat. Ils savent comment ça marche. C'est vraiment... Je trouve que depuis le début, qu'on est arrivé, moi, Péric, puis je vais inclure le reste de l'organisation avec Dom puis Max là-dedans, c'est que on a instauré vraiment une culture de gagnant ici. Puis les jeunes veulent venir jouer. Puis je parle à des kids qui sont au secondaire. Puis tu sais, maintenant, dans leur objectif, c'est de jouer pour les Ducs. Puis c'est le fun. Puis on sait pas où ça va nous mener cette année. C'est sûr qu'à Vegas, les chances qu'on gagne un quatrième sont minces. Mais...
1: tout est possible.
2: On y croit. Sinon, on fait quoi? Moi, à chaque fois, j'appelle Eric au début de l'année. C'est comme, on y croit-tu ou on y croit pas? Mais tu sais, on n'a pas le choix d'y croire. Sinon, je vais rester sur le bord de la piscine. Là,
1: ouais. Sinon, pourquoi tu fais ça si c'est pas pour gagner?
2: Exact.
1: Puis, justement, au niveau du recrutement, ça se passe comment? Est-ce que vous allez justement voir plusieurs matchs des niveaux plus jeunes? Comment ça fonctionne? Est-ce que justement tu as des contacts avec des entraîneurs dans d'autres équipes avec qui ils peuvent te donner des informations?
2: Ouais, ben tu sais, c'est sûr que ta liste de contacts, elle compte pour beaucoup là-dedans. Moi, vu que j'avais coaché beaucoup avant les plus jeunes, je savais pas mal qu'est-ce qui s'en venait pis tout. Tu vois, les années passent vite parce que là, c'est un peu plus difficile de savoir ce qui s'en vient puisque je les ai pas coachés ou j'ai pas coaché contre. Mais c'est de se renseigner aux bonnes personnes, de faire confiance aux bonnes personnes sur ce qu'ils te disent. Puis, tu sais, c'est aussi d'avoir un instinct, tu sais, puis de dire, bon, c'est quoi... Non seulement c'est quoi qu'on a besoin dans notre équipe, mais c'est ce kid-là, est-ce que ça va marcher dans la chambre? Est-ce que ça va marcher sur le terrain? On projette-tu que ça va fonctionner dans le junior? Écoute, on n'a pas réponse à tout. Des fois, c'est de la chance aussi. Mais souvent, on essaie que ça tombe pas... que ça soit pas à côté sur de la chance, mais que ça soit des bonnes décisions baseball. Puis, c'est ça. Fait que le recrutement, on a un gars aussi cette année, on a un gars qui fait une bonne job, Dan Brabant, qui est un ancien pro, qui a été repêché. Il connaît son baseball, il nous envoie des commentaires sur certains jeunes. Puis, tu sais, des fois, moi, j'ai une idée arrêtée sur un joueur ou Eric aussi. Puis, tu sais, lui, il nous amène une autre version de ce qu'il a vu. Fait que ça, c'est la première année qu'on a ça. Fait que ça nous donne un break aussi. On peut profiter un peu plus de la piscine. Non, mais c'est ça. Puis, Dan se prend pas mal. Puis, fait que ça, c'est nouveau aussi pour les Ducs. On a un scout maintenant. Puis, j'ai parlé à une couple de jeunes dans le Jet 3. Puis, ils l'ont vu. Puis, ça, c'est le fun. Ouais.
1: Justement, quand tu allais voir des jeunes joueurs, puis tu disais, est-ce que celui-là, j'aimerais ça le recruter ou non. C'est quoi que tu regardes en premier, soit pour un lanceur ou un frappeur?
2: Ben, je te dirais, moi, ce que je regarde en premier, c'est, puis je pense qu'Éric serait d'accord avec moi, c'est de dire, OK, comment que le gars se tient sur un terrain de baseball? Y a-tu l'air d'un joueur de baseball? Y a-tu l'air, quand il se fait... parce que, bon, un gars qui frappe un double... dans le champ, puis tout ça, c'est bien correct, mais le gars, quand il se fait retirer sur trois prises, là, c'est quoi son attitude? C'est quoi son attitude envers ses coéquipiers? On regarde beaucoup ça, puis on regarde beaucoup ça depuis le début qu'on est ensemble. puis on essaie d'amener des gagnants dans notre équipe. Tu sais, il y en a des bons joueurs qu'on a laissé aller, mais ce qui est important de garder, c'est les gars qui ont du caractère, puis qui vont apporter des championnats, parce que on croit vraiment que c'est ça qui va nous apporter des championnats. C'est des gars avec du caractère, puis que
3: qui veulent s'améliorer.
2: Ouais, tu sais, puis ça prend du talent aussi, ça ne cachera pas. Ouais. Là, un joueur très très fort qui a une petite attitude, ça se travaille. Tu sais, mettons, là, on ne laissera pas aller pour ça. Là.
4: Je veux qu'on parle un peu de cette saison-ci. Justement, comment ça se passe? Vous avez une bonne fiche, 11-3, mais y a-t-il quelque chose dans votre jeu que tu trouves impressionnant versus les autres années, ou que tu t'attendais peut-être un peu moins que ça se passe? Justement, t'sais, vous êtes jeune, comme tu le mentionnais, puis tu es impressionné de la prestance de quelques joueurs.
2: Ben écoute, c'est sûr qu'au bâton, on savait qu'on allait être pas pire, mais là, les gars, ils frappent la balle, tu sais. C'est le fun à voir, on est en confiance là-dessus. Puis sinon, ben nos jeunes lanceurs, on savait pas trop. Moi, c'était l'inconnu. Pour moi, c'est la première fois que je rentrais dans une saison avec des lanceurs aussi jeunes. Puis tu sais, on en a quoi, 8 à peu près, des jeunes, lanceurs, des 18 ans là. Puis tu sais, un gars comme Victor Flanagan, à un moment donné, on le met, on est en 7e manche, c'est 6-6, puis on dit, on l'essaye, puis au pire, on va voir ce qu'il y a dans le ventre. Puis écoute, il lançait 88, pour le monde qui ne savent pas, 88, c'est très fort pour notre ligue. Puis écoute, il a battu son frère qui était dans l'autre bord à Granby. Fait que ça, c'était le fun. Ça, c'est de les mettre dans des positions, les tester. Puis c'est ça qui est important de la saison, c'est de faire des tests, puis des tests, puis des tests avant d'arriver pour les séries, tu sais, puis que tout le monde ait vécu au moins une situation ou idéalement plusieurs situations stressantes, tu sais. Puis sinon, qu'est-ce que j'aime? Je trouve que défensivement, pour vrai, on se débrouille très bien. Les jeux se font. Xavier Poupard, notre receveur, il m'impressionne. M'impressionne à chaque match, de la façon qu'il attrape la balle, c'est quelque chose de tellement important, ça. Des fois, tu vois des receveurs dans d'autres équipes, tu fais comme... Mais lui, il va chercher des prises qu'on devrait pas avoir des fois.
4: Puis ça aide justement vos jeunes lanceurs.
2: Exactement. Puis tu sais, Xavier, puis tu sais, on a beaucoup de jeunes aussi qui attendent leur tour pour jouer. Puis moi, je trouve ça correct. J'étais un peu vieux jeu là-dessus. Je trouve ça correct. Les jeunes, ils voient, ils regardent, ils analysent. C'est tous des jeunes de baseball. C'est tous des jeunes qui ont du talent, mais tu sais... C'est difficile de faire ta place sur le terrain dans le junior, dans une bonne équipe. Puis avec Xavier, c'est un bon exemple parce que, comme 17 ans, il est arrivé en 2023, il a gagné le championnat avec nous. Puis en 2024, il a été receveur pour nous toute l'année, mais on a décidé d'y aller avec notre gars de 22 ans dans les séries. Puis, il était pas content.
4: Ça n'a pas passé au conseil.
2: D'après moi, il s'est dit, ça m'arrivera plus jamais. Puis écoute... Mais ça a été payant. C'est toutes des affaires des fois qui arrivent que c'est difficile pour le kid, mais c'est payant au bout du compte. Je trouve ça correct que les jeunes, que ça soit pas acquis qui jouent sur le terrain. Mm-hmm. Fait que, ouais.
4: Je veux qu'on parle un peu des prochains matchs. Vous jouez contre La Salle ici demain au Parc Paul Pratt. Vous avez un programme double, comme tu mentionnais un peu plus tôt, dimanche à Quaticook. Puis vous jouez aussi lundi contre les Guerriers de Granby à Longueuil. T'envisages ces matchs-là comment?
2: Ben, tu sais, La Salle, dans le fond, on n'a pas l'équipe pour prendre personne à légère. On est quand même un coaching staff qui se prépare avant les matchs, puis on se parle des joueurs qu'on va affronter, tout ça. Puis, y a pas, avec nos jeunes lanceurs, comme je disais, il n'y a pas une équipe que tu peux prendre à légère. Faut, la salle, c'est un. Ben, tu sais, ils mènent un match 6 à 1 qu'on doit reprendre, là. C'est contre nous. Fait que je pense que les gars vont se souvenir de ce match-là. Puis je pense qu'on va bien faire ça vendredi, demain en fait. Puis dimanche, Quaticook, ils ont tout un alignement, là. Ça frappe dans cette équipe-là. Puis encore là, on n'est pas équipé pour prendre personne à légère. Je veux dire, il faut que les gars se présentent. Puis au bout du compte, c'est l'équipe qui avait le plus qui va partir avec la victoire, tu sais.
4: On a parlé justement de qu'est-ce que tu aimais de ton équipe, qu'est-ce qui t'impressionne. Est-ce que justement, il y a un aspect dans votre jeu que tu dis, ça serait le fun que ce côté-là s'améliore pour justement avoir du succès plus tard dans la saison?
2: Ben, tu sais, ça serait injuste de dire, nos jeunes lanceurs font des erreurs. Je pense que, tu sais, il y a beaucoup de buts sur balle qui sont donnés. Il faut comprendre une chose, c'est que ces kids-là, ils arrivent du 3A, du niveau en bas. La zone de prise est plus grosse, les frappeurs frappent moins. Il y a beaucoup de choses qu'ils doivent apprendre dans la ligue, puis il faut prendre le temps de leur montrer, il faut qu'ils se trompent, il faut que... Puis ça, l'organisation comprend, Eric le comprend, moi, on est prêt à être patient avec eux. On essaie qu'ils ne répètent pas trop les mêmes erreurs, c'est ça le but. Mais ils sont bien appuyés par l'appui justement du coach de lanceur, qui est plus jeune, fait qu'il peut, lui, il prend le temps avec eux autres, puis il prend le temps de leur montrer. Puis on a aussi des vétérans, t'sais, on a Carwin Salcedo qui a signé avec nous, qui a fait un passage avec les professionnels pour les Blue Jays. Il a signé avec nous, puis tu sais, lui, il va aider les jeunes lanceurs, puis les gars, ils le regardent de haut, puis tu sais, tu vois qu'il y a une éthique de travail, c'est pas pour rien qu'il a signé pro, mettons. Mm-hmm. Puis tu sais, t'as Hugo Manon aussi qui aide beaucoup les jeunes. Fait que tu sais, les lanceurs, je te dirais que c'est l'aspect qu'il faut toujours améliorer, genre, tout le temps, tout le temps, tout le temps. C'est the name of the game.
4: Justement, dimanche, programme double contre Quatico, qui sont bons en attaque, c'est-tu quelque chose qui... À quoi tu penses? Ou
2: Ben, il va falloir faire des points. non, mais tu sais, il faut faire des points, puis les gars le savent. Puis, tu sais, Drédian va lancer, Drédian Baudin, il va lancer dimanche, puis il y a 3 victoires, aucune défaite cette année, c'est un 19 ans. Il y a eu toute une progression. Il lance dans la zone des prises, tu sais, puis je vois pas pourquoi ça irait pas bien dimanche, tu sais.
4: Non. Frédéric Berger, merci beaucoup d'avoir pris le temps. J'espère qu'on va se reparler un peu plus tard cette saison.
2: Yes, toujours un plaisir.
4: C'est ce qui complète l'émission de ce soir. Merci beaucoup d'avoir été là, tout le monde. Et puis, on se donne rendez-vous jeudi prochain alors que les Ducs vont affronter les Orioles de Montréal. Bonne fin de soirée sur les ondes du FM 103.3.

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